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2: Bélier, avec la Lune en Sagittaire, des échanges avec des personnes de différentes nationalités peuvent s'avérer très fructueux. Taureau, faute avouée est à demi pardonnée. Si vous avez commis une erreur, revêtez votre habit d'avocat et faites votre mea culpa. Gémeaux. La lune en Gémeaux favorise les déplacements. Vous pourriez avoir un coup de foudre pour un inconnu rencontré au détour d'une rue ou d'un train. Cancer. Vous gardez pour vous votre jardin secret et, malgré la perspicacité de votre partenaire, vous n'êtes pas prêt à vous dévoiler. Lion. La porte de l'abondance s'ouvre à vous grâce à une rentrée d'argent. Vous n'avez plus à vous soucier de lendemains difficiles. Vierge. Si vous êtes concerné par la santé de votre entourage, vous avez les moyens d'apaiser leurs maux. Ils ne trouveront pas meilleur

0: confident et infirmier que vous. Balance. Pour vos enfants, la vie est simple, alors pourquoi la rendre si compliquée? Si vous la regardiez à travers leurs yeux, vous verrez vos soucis vite s'envoler. Scorpion. Vénus en Capricorne adoucit votre quotidien et rend plus supportables les quelques difficultés passagères que vous pouvez rencontrer. Sagittaire. Petit à petit, l'oiseau fait son nid. Vous avez déposé pierre par pierre les bases de votre projet et vous savourez votre victoire. Capricorne. Avec la fatigue de ces derniers jours, des jalousies, des tensions peuvent éclater et vous inciter à prononcer des paroles qui dépasseront votre pensée. Faites attention. Verseau. Si vous êtes célibataire, Vénus en Capricorne vous transporte dans un univers amoureux fantastique qui vous permet de vous évader complètement. Poisson, sous un ciel astral joyeux, vous swinguez entre les réponses à vos textos personnels et votre travail en attendant les vacances.
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1: Bélier. Avec la Lune en Sagittaire, des échanges avec des personnes de différentes nationalités peuvent s'avérer très fructueux. Taureau. Faute avouée est à demi pardonnée. Si vous avez commis une erreur, revêtez votre habit d'avocat et faites votre mea culpa. Gémeaux. La Lune en Gémeaux favorise les déplacements. Vous pourriez avoir un coup de foudre pour un inconnu rencontré au détour d'une rue ou d'un train. Cancer. Vous gardez pour vous votre jardin secret et, malgré la perspicacité de votre partenaire, vous n'êtes pas prêt à vous dévoiler. Lion. La porte de l'abondance s'ouvre à vous grâce à une rentrée d'argent. Vous n'avez plus à vous soucier de lendemains difficiles. Vierge. Si vous êtes concerné par la santé de votre entourage, vous avez les moyens d'apaiser leurs maux. Ils ne trouveront pas meilleur confident et infirmier que vous. Balance. Pour vos enfants, la vie est simple, alors pourquoi la rendre si compliquée? Si vous la regardiez à travers leurs yeux, vous verrez vos soucis vite s'envoler. Scorpion. Vénus en Capricorne adoucit votre quotidien et rend plus supportables les quelques difficultés passagères que vous pouvez rencontrer. Sagittaire. Petit à petit, l'oiseau fait son nid. Vous avez déposé pierre par pierre les bases de votre projet et vous savourez votre victoire. Capricorne. Avec la fatigue de ces derniers jours, des jalousies, des tensions,

0: peuvent éclater et vous inciter à prononcer des paroles qui dépasseront votre pensée. Faites attention. Verseau, si vous êtes célibataire, Vénus en Capricorne vous transporte dans un univers amoureux fantastique qui vous permet de vous évader complètement. Poissons, sous un ciel astral joyeux, vous swinguez entre les réponses à vos textos personnels et votre travail en attendant les vacances.
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1: Bélier. Avec la Lune en Sagittaire, des échanges avec des personnes de différentes nationalités peuvent s'avérer très fructueux. Faute avouée est à demi pardonnée. Si vous avez commis une erreur, revêtez votre habit d'avocat et faites votre mea culpa. Gémeaux. La Lune en Gémeaux favorise les déplacements. Vous pourriez avoir un coup de foudre pour un inconnu rencontré au détour d'une rue ou d'un train. Cancer. Vous gardez pour vous votre jardin secret et, malgré la perspicacité de votre partenaire, vous n'êtes pas prêt à vous dévoiler. Lion. La porte de l'abondance s'ouvre à vous grâce à une rentrée d'argent. Vous n'avez plus à vous soucier de lendemains difficiles. Vierge. Si vous êtes concerné par la santé de votre entourage, vous avez les moyens d'apaiser leurs maux. Ils ne trouveront pas meilleur confident et infirmier que vous. Balance. Pour vos enfants, la vie est simple, alors pourquoi la rendre si compliquée? Si vous la regardiez à travers leurs yeux, vous verrez vos soucis vite s'envoler. Scorpion. Vénus en Capricorne adoucit votre quotidien et rend plus supportables les quelques difficultés passagères que vous pouvez rencontrer. Sagittaire. Petit à petit, l'oiseau fait son nid. Vous avez déposé pierre par pierre les bases de votre projet et vous savourez votre victoire. Capricorne. Avec la fatigue de ces derniers jours, des jalousies, des tensions peuvent éclater et vous inciter à prononcer des paroles qui dépasseront votre pensée. Faites attention. Verseau. Si vous êtes célibataire, Vénus en Capricorne vous transporte dans un univers amoureux fantastique qui vous permet de vous évader complètement. Poisson. Sous un ciel astral joyeux, vous swinguez entre les réponses à vos textos personnels et votre travail en attendant les vacances.
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2: Bélier, avec la Lune en Sagittaire, des échanges avec des personnes de différentes nationalités peuvent s'avérer très fructueux. Taureau, faute avouée est à demi pardonnée. Si vous avez commis une erreur, revêtez votre habit d'avocat et faites votre mea culpa. Gémeaux. La lune en Gémeaux favorise les déplacements. Vous pourriez avoir un coup de foudre pour un inconnu rencontré au détour d'une rue ou d'un train. Cancer. Vous gardez pour vous votre jardin secret et, malgré la perspicacité de votre partenaire, vous n'êtes pas prêt à vous dévoiler. Lion. La porte de l'abondance s'ouvre à vous grâce à une rentrée d'argent. Vous n'avez plus à vous soucier de lendemains difficiles. Vierge. Si vous êtes concerné par la santé de votre entourage, vous avez les moyens d'apaiser leurs maux. Ils ne trouveront pas meilleur confident et infirmier que vous. Balance. Pour vos enfants, la vie est simple, alors pourquoi la rendre si compliquée? Si vous la regardiez à travers leurs yeux, vous verrez vos soucis vite s'envoler. Scorpion, Vénus en Capricorne adoucit votre quotidien et rend plus supportables les quelques difficultés passagères que vous pouvez rencontrer. Sagittaire. Petit à petit, l'oiseau fait son nid. Vous avez déposé pierre par pierre les bases de votre projet et vous savourez votre victoire. Capricorne. Avec la fatigue de ces derniers jours, des jalousies, des tensions peuvent éclater et vous inciter à prononcer des paroles qui dépasseront votre pensée. Faites attention. Verseau, si vous êtes célibataire, Vénus en Capricorne vous transporte dans un univers amoureux fantastique qui vous permet de vous évader complètement. Poisson, sous un ciel astral joyeux, vous swinguez entre les réponses à vos textos personnels et votre travail en attendant les vacances.
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mesdames, messieurs, bonsoir. Bienvenue dans votre émission Parlez-moi d'avenir. Je suis ravie de vous retrouver ce soir. Je suis Christelle, médium, maître en Reiki, praticienne de la flamme violette enseignante, passeuse d'âme aussi. Enfin, plein de petits bagages pour vous aider à avancer sur vos chemins de vie. Mais je ne suis jamais seule, vous le savez, hein, maintenant vous commencez à connaître notre émission. Hein. 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

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Alors là, vous serez dans un petit cocooning avec votre consultant et votre consultante. Ou alors, vous avez aussi la possibilité de composer le chiffre 3. Et le chiffre 3, eh bien, ça va être votre petit guide, votre petit ange gardien, appelez-le comme vous voulez. Mais ce sera lui qui va prendre la décision de vous aiguiller vers le ou la consultante qu'il vous faudra sur le moment. Donc ça aussi, hein, à tester. Vraiment, je vous conseille une fois de tester ce chiffre 3 qui vous conduira vraiment vers la personne qu'il vous faut actuellement. 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Parce que c'est vrai qu'avec ces grandes chaleurs, hein,
On a tendance à avoir une énergie un peu

0: basse. Donc, si on peut redynamiser un petit peu l'énergie de notre lieu de vie, ça peut aider aussi à réharmoniser nos propres énergies. 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Alors, pour ce soir, je vous ai pris le tarot des animaux, le tarot. Je raconte n'importe quoi, moi, c'est un oracle. Hein. Je vous ai déjà expliqué la différence entre un tarot et un oracle. Hein. Le tarot, ben, c'est plus pour vous aiguiller sur votre chemin de vie. Et puis l'oracle, c'est plus les petits messages que l'on a envie de vous transmettre pour que vous puissiez avancer sur votre chemin de vie. Ah, mais là, je crois que nous avons une première personne. Bonsoir et bienvenue.
1: Oui, bonsoir Cristal.
0: Mais bonsoir, comment allez-vous?
1: Oh, pas tellement chaudement.
0: Chaudement,
1: mais
0: hein?
1: Je suis tellement contente de vous entendre.
0: Oh, merci. Merci, merci, merci.
1: Oh, le plaisir.
0: Merci beaucoup. Moi aussi, ça me fait plaisir. Dites-moi, dites-moi, chère madame, qu'est-ce que je peux faire pour vous ce soir?
1: Oh, me soutenir moralement en tout cas.
0: Ah ça?
1: Et puis mes énergies.
0: Alors on va regarder tout ça, hein?
1: Oui.
0: Je prends le jeu, je pense à vous. Et vous aussi, vous pensez à vous et vous me donnez un stop quand vous le désirez. Merci. Alors, qu'est-ce qu'on me dit? Oui, ça va gentiment, hein, chez vous, tout doucement, hein.
1: Oh oui.
0: Oh là là là là là là. Avec les grandes chaleurs, en plus, hein, il y a un petit peu des douleurs un peu partout, hein.
1: Oui, oui, tout à fait.
0: Mais on me dit que vous allez remonter, hein. Il y a une remontée d'énergie.
1: Alors, j'espère.
0: Il y a une remontée, mais elle est lente. Hein. Vous, vous êtes en train de batailler. Hein.
1: Oh oui, oui, beaucoup.
0: Ouais. La remontée est lente, mais vous allez y arriver. Vous allez y arriver.
1: Oh, alors quelle chance.
0: Alors, la température terrestre va se rafraîchir dans quelques jours. Hein. Là, on a encore quelques jours où il faudra...
1: Bien
0: s'hydrater, surtout hein, ne pas oublier de boire, hein, c'est très important, très très important de beaucoup et bien vous hydrater par ces grandes grandes chaleurs. C'est vrai qu'on oublie, arrivé à un certain âge, on n'a plus cette sensation de soif. Hein.
1: Mais le médecin ne veut pas que je boive trop parce que j'ai tellement d'eau dans les jambes.
0: Ah, mais c'est pas conseillé non plus de vous déshydrater. Il faut juste un
1: millilitre. Non, non.
0: Si vous arrivez
1: je fais attention.
0: Si vous arrivez à un litre et demi, pour vous, c'est bien.
1: Ouais, ouais.
0: Mais il faut que,
1: voilà.
0: Il faut que vous arriviez à un litre et demi.
1: Ben, alors je vais y arriver. Il n'y a pas de problème.
0: Super. Et puis moi, je continue de vous mettre hein, sous la flamme
1: violette. La flamme violette.
0: Mais oui, mais oui, mais oui. Ben, puisque vous êtes là, je vais vous tirer justement votre petite carte.

0: avec l'oracle des animaux spirituels.
1: Oui.
0: Alors, je vais mettre votre énergie à l'intérieur du jeu, que toutes les cartes vous appartiennent ici et maintenant.
1: Oui.
0: Alors, que toutes les cartes vous appartiennent ici et maintenant. Je vais déposer les cartes les unes après les autres et vous me donnerez un stop quand vous le désirez, pardon.
1: Stop.
0: Hop là. Alors, qu'avez-vous tiré comme animal spirituel? Alors, votre animal spirituel est le loup. Alors, le texte dit ceci. Laissez aller votre passé et commencez un nouveau voyage. Vous êtes un enseignant. Aidez les autres à trouver leur chemin. Il y aura des défis, mais votre âme est forte. La persévérance est votre pouvoir secret. Vous avez un amour qui perdure. Est-ce que cette carte vous parle?
1: Pas tellement. Non.
0: Mais moi, je trouve que oui. Parce que quelque part, vous aidez les autres. Parce que je sais que vous êtes une personne qui priait beaucoup pour les autres.
1: Oui, ça c'est vrai. Mais c'est très très dur.
0: Alors, je sais qu'à travers vos prières, ben, vous aidez les autres, chère madame.
1: D'accord.
0: Ça aide énormément. Donc, moi, je vous retrouve dans cette carte.
1: Ah bon, merci.
0: Mais c'est vrai, vous êtes une personne qui aide les autres juste en faisant vos prières pour les autres.
1: Oui. Oui.
0: Vous aidez leurs énergies.
1: Merci.
0: Mais c'est à moi de vous remercier pour ce que vous faites pour les autres.
1: Merci, merci.
0: Parce que dans vos prières, vous ne pensez pas qu'à vous, vous pensez aussi aux autres dans vos prières, et je le sais.
1: Donc, mais c'est dur.
0: Donc merci, merci pour ce que vous faites. Merci beaucoup.
1: Voilà.
0: Est-ce que je peux encore faire quelque chose pour vous, chère madame?
1: Non, pour le moment pas. Ça va comme ça.
0: Alors moi, je vous mets sous la flamme violette de Saint-Germain, comme toujours.
1: Oui.
0: Hein?
1: Oui, s'il vous plaît.
0: Prenez bien soin de vous.
1: Oui.
0: Et puis je vous dis à tout bientôt.
1: Bientôt.
0: À bientôt.
1: Merci.
0: Belle fin de soirée.
1: Merci.
0: Au revoir.
1: Bonne fin de soirée, Cristal.
0: Au revoir.
1: Bonne soirée. Merci. Au revoir.
0: 0901 900 993, vous composez le chiffre 1 et vous serez avec moi en direct. Le chiffre 2 plus le code PIN du consultant ou de la consultante. Ou alors le chiffre 3 qui, lui, va être votre petit guide et qui vous aiguillera vers le ou la personne dont vous aurez besoin ce soir. Alors, j'étais en train de parler de ce fameux oracle des animaux spirituels. Alors ça, c'est un magnifique oracle que j'ai reçu en cadeau. Et j'avais envie d'un petit peu vous le présenter ce soir, ce magnifique oracle, parce que je le trouve tellement beau et tellement bien parlant que j'avais envie d'un petit peu de vous le présenter. Alors, je vais tirer, moi, une petite carte là, dans cet oracle. Alors, ben voilà, la carte de loi que j'ai tirée ce soir. Alors, vous êtes un voyageur courageux, votre âme connaît le chemin. Soyez confiant, vous atteindrez votre destination. Des amis loyaux, sont toujours avec vous. Ne vous inquiétez pas, vous êtes béni, laissez-vous voler. Alors, donc, comme je vous dis, il y a loi, il y a le cerf, il y a le jaguar noir, le puma. Alors, ça, c'est un choix personnel. Le chien

0: Le colibri, le renard, le bison, le paon, le pingouin, cheval, cygne, papillon. Papillon, ça me parle. Maquereau, coyote, licorne, grizzly, dragon, bélier, loup, lézard, loutre de mer, tortue de mer, la grenouille, l'orque, le dauphin. Vous voyez comme il est magnifiquement illustré cet oracle. Donc c'est pour ça que j'avais envie d'un petit peu vous le présenter ce soir. Donc c'est l'oracle des animaux spirituels. Donc c'est pour ça qu'à l'intérieur de cet oracle, ben, vous avez justement le dragon, hein, et puis qu'est-ce que j'ai vu qui pourrait aussi un petit peu faire rire dans un oracle. Il y avait le dragon, effectivement, puis la licorne. Donc, vu que c'est les animaux spirituels, eh bien, effectivement, hein, dans les animaux spirituels, on a le dragon et la licorne. Donc, magnifiquement illustré avec de très, très beaux messages. Donc, ça, c'est vraiment un oracle. Hein. Et comme on parle des oracles, ben, je veux toujours vous présenter le mien, hein, qui est toujours à éditer. Donc, je recherche toujours une maison d'édition. Hein. On n'a encore pas frappé à ma porte, on ne m'a encore pas téléphoné. Pour ce magnifique oracle que j'ai composé avec mon ami peintre, artiste peintre. On la compose. Ah, mais là, nous avons tout de suite un appel. Ben, je vous le présenterai tout à l'heure, hein, vu que nous avons un appel. Bonsoir et bienvenue.
1: Bonsoir, Cristal.
0: Mais bonsoir, comment allez-vous?
1: Ben, écoutez, ça va pas si mal, sauf qu'il fait un peu trop chaud.
0: Ah ben voilà, faut baisser le thermostat un peu. Hein.
1: Ben, j'aimerais bien, si vous saviez. Mais... J'aimerais bien, Cristal.
0: Mais
1: alors
0: ça...
1: voilà, je désespérais de vous avoir, Cristal.
0: C'est vrai?
1: Ben, parce que vous aviez un problème de téléphone.
0: Mais oui.
1: Voilà.
0: C'est juste.
1: Ben, c'est grâce à moi qu'on a pu vous appeler. Parce que moi, j'ai essayé pendant 2 jours à vous appeler.
0: Ah, c'était vous?
1: Oui, c'était moi.
0: Oh là là. Alors, je suis vraiment désolée, hein, mais j'ai eu quelques soucis, effectivement, et la ligne n'est toujours pas remise.
1: Ben, c'est ce qu'elle m'a dit. C'est pour ça qu'elle m'a dit que vous étiez là ce soir.
0: Voilà. Donc, je pense que d'ici la fin du mois, ce sera réglé, que le problème sera réglé et que je pourrai de nouveau me connecter à l'arrière. Parce que c'est vrai, moi aussi, ça me manque de ne pas pouvoir vous aider à avancer sur vos chemins de vie. Mais ça fait un grand vide aussi pour moi. Hein. Je vous mens pas. Je vous mens pas aussi.
1: Mais moi, je désespérais, puis je voyais connecter 324 heures. Puis je me dis, mais mon Dieu, mais 324 heures, mais ça joue pas. Puis moi, j'ai rappelé le standard, parce que j'arrivais absolument pas. Puis voilà, c'est là que vous avez su que vous aviez pas de téléphone.
0: Ben oui, parce que moi, je m'étais connectée, comme d'habitude, à mon numéro.
1: Oui.
0: Et ça me disait, ben, vous êtes connectée, donc je patiente, puis je vois que j'ai pas d'appel. Je me dis, mais quand même, c'est bizarre qu'il y a personne qui a besoin de mon aide, c'est quand même bizarre.
1: Eh ben moi, j'avais besoin, mais voilà.
0: Alors, voilà. Je suis cette fois à votre disposition, chère madame.
1: Alors, déjà, hein, vous m'aviez dit que financièrement, ça irait mieux.
0: Oui.
1: Eh ben, que j'allais recevoir une grosse somme d'argent.
0: Oui.
1: Eh ben, c'est toujours pas le cas.
0: Ok. Qu'est-ce que c'est qui bloque?
1: C'est toujours la cata et il n'y a toujours pas de rentrée d'argent.
0: Qu'est-ce que c'est qui bloque, là, chez vous?
1: Ben, je sais pas. Vous allez me le dire.
0: On va regarder ça tout de suite. Alors, je reprends juste les dates que l'on est en train de m'envoyer. Comme ça, j'aurai de quoi. Encore une. Alors, j'ai les dates. Maintenant, je m'occupe de vous.
1: Oui, et après on passera aux autres.
0: Voilà. Alors, on va d'abord regarder où il est le blocage et pourquoi vous n'avez toujours pas reçu votre dû. Pensez à la question, je brasse le jeu, je mets votre énergie à l'intérieur du jeu, que le jeu vous appartienne ici et maintenant. Que toutes les cartes vous appartiennent ici et maintenant. Pensez bien à votre question et en stop quand vous le désirez. Merci. Alors, je vais faire de la place avec mon petit papier, que vous puissiez voir vos cartes. Alors, qu'est-ce qu'on me dit ? Effectivement, il y a quelque chose qui empêche, hein.
1: Ouais, ben, dites-moi quoi.
0: C'est un fardeau pour vous, effectivement.
1: Ah ben oui.
0: Introspection, ça vous prend la tête.
1: J'ai décidé d'être positive, alors ça va.
0: Mais oui, il y a la carte, comme d'habitude, hein, je ne sais pas si vous arrivez à voir votre tirage maintenant ou si vous le verrez plus tard. Il y a la carte.
1: Les deux.
0: Alors, il y a la carte du succès, hein, qui est actuellement là. Mais on me demande encore un peu de patience. Pourquoi on me demande encore un peu de patience ? La patience, elle est là.
1: Ça,
0: hein.
1: ça fait deux ans, chouchou.
0: Je
1: hein.
0: sais, mais je sais. Vous ne m'apprenez rien. Je sais depuis combien de temps je vous suis.
1: Oui.
0: Mais il y a un problème. Il y a quelque chose qui doit, quelque chose qui doit manquer et qui doit encore arriver pour que ça puisse venir à vous. Donc c'est comme si on me disait qu'il y avait un document ou quelque chose qui doit arriver, qui n'est encore pas arrivé pour que ça puisse venir à vous.
1: J'ai rien reçu.
0: Alors, ben, vous allez peut-être recevoir. Oui, il y a la carte de l'ajournement qui est là aussi. Mais ça va venir, hein, ça va venir. Il y a toujours le pont qui est là et il y a la carte du succès. Donc, dans votre tirage, c'est toujours présent.
1: Mais non, de bleu, alors qu'est-ce qui se passe ?
0: Il y a un document qui doit arriver, qui n'est encore pas en votre possession et qui doit arriver en votre possession pour que vous puissiez avoir cette somme. Donc je pense
1: D'accord.
0: qu'il y a un document que vous allez recevoir, vous devrez peut-être signer ce document pour que la somme vienne en votre possession quelque part.
1: D'accord.
0: D'accord.
1: Bon, alors, oui, voilà. Puis moi, ma santé, enfin mes énergies.
0: Alors, cette fois, on va aller du côté des énergies.
1: Parce que là, ben, je vous tiendrai au courant comme toujours.
0: Oui. Alors, pensez à votre question et un stop quand vous le désirez.
1: Stop.
0: Merci. Alors, il y a eu un petit ralentissement hein, là au côté énergétique. Sur quelque chose.
1: Ah ben.
0: Oui.
1: Ben oui.
0: On en avait parlé hein, la dernière fois.
1: Exactement.
0: Vous êtes
1: le médecin, il m'a donné un nouveau médicament, mais je n'ai pas pris parce que je n'en ai pas besoin.
0: Voilà.
1: Je préfère faire avec l'ancien parce que, voilà, moi je trouve que c'est à double et puis non.
0: Oui, non, je comprends. Vous reprenez le contrôle, hein. Il y a un changement qui est en train de s'opérer. Mais il y a encore un lâcher prise avec vos vies passées, hein. Il y a encore quelque chose à lâcher.
1: Mais peut-être que quand j'aurai les sous, je pourrai tout lâcher.
0: Oui, c'est ce que j'allais vous dire. Ça va faire le lâcher prise complet une fois que vous aurez votre dû.
1: D'accord.
0: Oui.
1: Parce que là, si vous voulez, sans les finances, je ne peux plus payer mes cotisations AVS.
0: Ouais.
1: Donc je vais être à l'AVS au 1er juillet 2027.
0: Ouais.
1: Mais il faut que j'aille rattraper tout le reste. Mais avec quoi ?
0: Ça vient.
1: Voilà. Alors voilà. Maintenant, on prend le monsieur que je vous ai donné.
0: Oui.
1: Et puis, vous savez que j'ai fait intervenir la notaire et puis il bouge toujours pas. Alors, où s'en est de cette situation avec mon beau-fils ? Enfin, vous la connaissez ?
0: Oui. Alors, vous pensez à la question aussi et de nouveau le stop quand vous le désirez. Alors, on va regarder ça tout de suite. Ah, vous êtes au bout de ce chemin. Hein. Bon, comme je vous l'ai dit déjà, on est en année 1 hein, cette année. Donc, année 1, c'est-à-dire année du renouveau.
1: Oui.
0: On arrête les autres schémas et on recommence un nouveau chemin. Donc, c'est
1: D'accord.
0: la fin de ce chemin avec cette histoire. Hein.
1: Oui, ben, j'espère qu'il va bouger et qu'on sache où ça en est.
0: Oui,

0: se bouge.
1: Mais on sait où ça en est les deux, hein.
0: Ça se bouge, là, c'est en train de se bouger, hein.
1: Ok.
0: C'est en train de se bouger.
1: Il me doit bien encore des sous, c'est juste.
0: Mais bien sûr. Et c'est okay. En train de se bouger.
1: Ok, donc la notaire, elle se coupe cocotier.
0: Oui, exactement.
1: Ah ben alors voilà, parce que j'ai envoyé il y a 15 jours un mot à ma notaire,
0: ouais.
1: et puis voilà.
0: C'est en train de se mettre en place pour votre plus grand bien.
1: D'accord, ok. Bon, ça va pas me suffire à payer ce que j'ai à payer, mais...
0: Ben non, mais ça serait... C'est déjà du beurre dans les épinards, comme on dit.
1: C'est ça, exactement.
0: Voilà.
1: Exactement. Maintenant, par rapport à tout ça, et puis à tout le reste,
0: oui.
1: Elle ne me veut plus me parler. Elle ne me parle plus, elle ne m'appelle plus, voilà. Alors, où ça en est?
0: Alors, on va poser la question.
1: Et puis, qu'est-ce que j'ai fait de mal pour que je mérite ça?
0: Vous avez rien fait, mais c'est un blocage. C'est un blocage. Une fois que... On dit plaie d'argent n'est pas mortelle, mais dans certaines familles, ça cause souci.
1: Oui. Mais vous savez, à Pâques, elle ne m'a pas adressé la parole. Hein. Mon fils m'avait invité.
0: Ouais.
1: Et ben, elle ne m'a pas adressé la parole. Elle a fui.
0: Oui, mais ça va revenir. Je vous ai déjà dit, elle va revenir vers vous. Je le sens. Il faut lui laisser du temps, mais elle va revenir vers vous. Ça, je le sais.
1: Ok.
0: Et on va regarder ce que nous dit votre chemin de vie. Pensez à elle, et puis un stop quand vous le désirez.
1: Stop.
0: Merci. Regardez la première carte qui sort du jeu. La Renaissance. La carte de la Renaissance, qu'est-ce que je vous dis déjà depuis un bon moment que ça va redémarrer? Et c'est la, c'est la première carte qui sort du jeu.
1: Mais vous savez quoi? Ma patience est là, elle est mise à rude épreuve, hein, je peux vous dire.
0: Oui, je sais. Mais gardez confiance.
1: Bah oui, moi j'ai dit j'appelle plus, hein, parce que...
0: Non, mais c'est pas à vous de faire le pas, c'est à elle.
1: Non, oui.
0: Vous avez déjà bien assez fait. Maintenant, c'est à elle. Et la première carte qui sort dans votre jeu, c'est la carte de la Renaissance.
1: Mais elle est vraiment fâchée après moi, hein. Mais quand je dis qu'il y a ma sœur derrière, il y a ma sœur derrière, hein.
0: Regardez, c'est la fin de ce chapitre. Oui. Et il y a la carte de la projection, que vous allez pouvoir vous projeter de nouveau vers quelque chose de plus fluide.
1: D'accord, ok.
0: D'accord.
1: Oui, alors je suis contente. Puis au niveau de sa santé, parce que j'ai appris par hasard qu'elle avait dû faire un scanner,
0: ouais.
1: Parce qu'elle a des problèmes respiratoires. J'ai demandé comment ça allait, elle m'a juste mis « ok, c'est tout ». Moi j'aimerais savoir comment ça va sa santé.
0: Alors on va penser à ses énergies, d'accord?
1: Oui.
0: Alors, on pense à ses énergies et un stop quand vous le désirez. Alors, oui, effectivement, il y a une baisse, hein, au niveau de ses énergies. Mais ça va remonter, hein, ça remonte assez rapidement. Elle a une certaine culpabilité en elle, voyez, hein. Elle prend conscience de certaines choses.
1: D'accord.
0: D'accord.
1: Mais tout ça, ça va encore venir ces prochains mois ou
0: oui,
1: rapidement ou...
0: Oui. Comme les choses font bien... Vous savez, les choses n'arrivent pas par hasard. Hein.
1: Non, je sais bien.
0: Ça n'arrive pas par hasard. Puis quand on se retrouve dans cette situation où nos énergies péclotent un petit peu et tout, ben, on se remet un petit peu en question, puis on réfléchit.
1: Ouais. Et encore une question par rapport au monsieur. J'ai eu le malheur d'ouvrir le mauvais courrier.
0: Je m'excuse, je vous coupe un petit coup. Hein. Est-ce qu'on ose vous rappeler un tout petit peu plus tard, parce que vous êtes un appel gagnant? Donc on veut juste vous rappeler un petit peu plus tard, parce que là j'ai un double appel. Ça joue pour vous?
1: D'accord, oui, ça joue pour moi. À tout de suite.
0: À tout de suite, merci.
1: À tout de suite.
0: Alors, on va laisser arriver l'autre appel qui doit arriver, je pense. On va le laisser venir. Voilà, bonsoir et bienvenue.

0: Bonsoir Christelle.
1: Mais bonsoir.
0: Vous m'entendez, hein? Oui, vous m'entendez, Christelle.
1: Bien
0: voilà.
1: Sûr, bien sûr.
0: Alors écoutez, je vais essayer de faire court parce que, en toute sincérité, je ne sais pas trop combien il reste sur mon prépay.
1: Oui.
0: Mais je vais essayer de vous expliquer.
1: Oui.
0: Je vous ai appelé la deuxième semaine de mai, c'était donc à l'arrière.
1: Oui.
0: Et je vous avais dit que début mai, j'avais appelé Bruno qui était au studio. Et ensuite, vous appelez vous. Pour une histoire de chien, vous savez que mon fils a perdu son petit chien parce qu'ils sont allés à une foire au mois de mai, le 1er mai. Hein.
1: Oui, oui, oui.
0: Et ce petit chien, malheureusement, malgré que ma belle-fille avait une personne qui l'accompagnait téléphoniquement pour faire le pendule et tout, elle avait toujours un peu de ses nouvelles, plus ou moins.
1: Oui.
0: Mais vous savez, ça fait maintenant depuis le 1er mai, puis on arrive bientôt en juillet, il n'a toujours pas été retrouvé, donc j'avais aussi appelé Jenny à l'arrière.
1: Oui.
0: Donc vous trois, Bruno, vous et cette Jenny m'a donné des nouvelles positives, comme quoi on allait le retrouver.
1: Oui.
0: Alors j'oserais vous demander encore une fois, qu'est-ce que vous voyez, vous, Christelle, s'il
1: oui,
0: vous plaît.
1: Oui, bien sûr, avec grand plaisir.
0: Merci. Merci beaucoup.
1: Alors on va penser...
0: On peut encore garder espoir.
1: Oui, alors on va penser à ce petit loulou.
0: Oui.
1: C'était comment son petit nom déjà?
0: Alors c'était Loki.
1: Ah oui, chance. Chance,
0: ce
1: mais
0: petit
1: bien
0: Loki,
1: sûr.
0: Voilà.
1: Mais bien
0: oui.
1: sûr, Monsieur Chance.
0: D'après Jenny, elle dit qu'il devrait revenir et puis qu'il sera très amaigri, mais qu'elle a dit, vous verrez, votre fils va encore être surpris, mais il reviendra. Alors elle, eux, ils n'y croient plus du tout, vous voyez, ils en ont déjà pris un autre, un petit. Hein.
1: Oh.
0: Alors ça me fait mal au cœur, quoi, pour lui. Hein. Mais
1: oui,
0: j'espère
1: oui.
0: qu'on sait qu'il y a des possibilités que les chiens reviennent et qu'ils mettent parfois
1: oui.
0: du temps. Hein.
1: Comme les chats, bien sûr.
0: Voilà.
1: Il y a des chats qui ont
0: alors
1: fait des
0: alors je vous laisse regarder, Christelle, pour me dire ce que vous voyez, s'il
1: oui.
0: vous plaît.
1: Alors pensez à Lucky, s'il vous plaît.
0: Oui, je suis devant sa photo, je le regarde. Voilà.
1: Voilà. Et vous
0: merci.
1: Me donnez un stop quand... Ah, il y a une carte qui sort toute seule. Alors il a un
0: oui.
1: guide, hein, ce petit chien. Hein. Il y a un guide qui veille sur lui. Déjà.
0: Oui, j'avais demandé une protection à Bruno à l'époque, début mai. Hein.
1: Ouais,
0: et moi, je fais des prières tout le temps pour lui, hein, Saint-Antoine. Hein.
1: Oui, bravo.
0: Tout le temps, oui.
1: Alors, voilà. Donc, on pense à Lucky et un stop quand vous le désirez.
0: Oui. Alors, stop, Christelle.
1: Merci. Mais oui, qui va revenir, bien sûr.
0: Mais vous voyez, moi j'y crois vraiment parce
1: mais
0: que tout le monde
1: crois.
0: Me le dit. Et puis,
1: mais moi j'y crois
0: c'est,
1: aussi.
0: C'est.
1: Regardez, il y a le grand soleil qui est présent.
0: Oui, c'est ce que m'aviez sorti donc
1: mais
0: chez
1: oui.
0: vous quand j'ai téléphoné à l'arrière.
1: Mais
0: hein.
1: oui, mais oui, mais oui, il va être épuisé effectivement.
0: Il parce que je me demande si une personne ne l'aurait pas retrouvé, une personne peut-être âgée qui ne connaît pas l'histoire des puces qu'on met,
1: oui.
0: une personne peut-être qui le nourrit, une personne âgée, puis qu'elle le garde un petit peu. Je ne sais pas ce qui se passe pour qu'il ne rentre pas.
1: Alors, j'aimerais juste encore vérifier une chose.
0: Oui, je vous laisse regarder, Cristal.
1: Alors, je veux prendre l'oracle des animaux. Le...
0: Oui, merci beaucoup, oui.
1: Alors, on va penser à Monsieur Lucky. Lucky, Lucky.
0: Lucky, oui, Lucky.
1: Lucky, Lucky. Hmm. Mais ça veut dire chance, hein, en anglais.
0: Ah, ça, je savais pas. Oui, oui, il a de la chance, certainement, oui.
1: Ouais, ça veut dire chance. J'ai baptisé mon petit chat comme ça parce que je l'ai sauvé 3 fois de suite.
0: Oh, c'est formidable. Ben, vous n'êtes pas la seule à sauver les chats, hein, Christelle. Hein.
1: Ouais,
0: ah ouais,
1: celui-là...
0: quand on aime les animaux, on fait
1: ah,
0: tout. Hein.
1: Ah oui.
0: oui,
1: et celui-là de petit chat, alors je peux vous dire qu'il m'a donné du fil à retordre parce qu'au début, je l'ai trouvé dans une bouche d'eau où il y a l'eau qui s'évacue, vous savez.
0: Oh mon Dieu, oui, oui, je vois Christelle, oui.
1: Il était enfermé
0: oh
1: là-dedans.
0: Oh là là, il a eu de la chance.
1: J'ai dû faire appel au concierge, puis quand on a réussi à le sortir de là-dedans, de cette bouche d'évacuation d'eau, il s'est caché à l'intérieur d'un garage qui était fermé
0: oui,
1: à clé,
0: oui.
1: un garage d'immeuble.
0: Oui.
1: Et puis je suis allée le nourrir le soir pendant 3 soirs. Et puis
0: oui.
1: Le 3e soir, quand je suis arrivée pour aller le nourrir, je l'entendais miauler, miauler, mais plus au même endroit. Puis je me dis, mais
0: oui, oui.
1: il est où, il est où? Puis là, j'ai dû faire appel à une patrouille de police parce que, au fait, il s'était
0: oui,
1: enfermé.
0: Oui, vous avez bien fait, bien sûr, pour le sauver, oui.
1: Il s'était
0: absolument,
1: enfermé...
0: hein, moi je comprends.
1: Mais il s'était enfermé dans le capot d'une voiture, une voiture qui venait d'arriver, qui avait le capot chaud. Puis je pense qu'il s'est dit, oh ben c'est un endroit bon chaud, je me mets dans le capot. Mais
0: oui,
1: si le propriétaire serait parti avec la voiture, ben, il aurait déchiqueté le chien, quoi. Le chat, pardon.
0: Bien sûr.

0: Oui, je comprends. Ben alors, oui, ça vous entendra tous les animaux, hein, bien sûr, oui.
1: Ah oui. Alors, j'ai mis l'énergie à l'intérieur du jeu. Je vais déposer les cartes les unes après les autres et un stop quand vous le désirez.
0: Oui, j'espère que mon prépayé va encore tenir, mais je vais faire vite. Hein. Alors, je vous donne combien de fois stop, Cristal ?
1: Une fois.
0: Une fois, d'accord, oui. Voilà. Alors, stop, Cristal.
1: Alors, je regarde ce que l'animal veut dire. Alors, vous devez prendre une décision qui implique votre animal. Par ce tirage, il vous indique qu'il est prêt à accepter. Mais l'a-t-il bien compris? Il faut en effet tenir compte du fait que nos animaux éprouvent un amour inconditionnel pour leurs compagnons humains. À ce titre, ils sont capables de tant de sacrifices inimaginables pour nous faire plaisir. Cette carte mérite un ou deux tirages complémentaires afin de vérifier et de préciser le ressenti de votre animal. Et ce, pour éviter tout malentendu et toute incompréhension. Procédez à ces tirages pour préciser son ressenti et vous guider. Alors, il faut retirer encore une carte.
0: Oui, d'accord.
1: Alors, pensez à Lucky.
0: Oui, voilà. Alors, stop.
1: Alors, par ce tirage, votre animal vous confirme qu'il vous aime et cherche à vous faire savoir que certains bruits le dérangent en ce moment, soit des travaux, soit des bruits divers.
0: Exactement, oui, exactement. Je sais de quoi il s'agit, oui. Et il était parti parce qu'il avait bruit des dans nos villages. Chez nous, ils font du tir, hein, certains jours. Hein. Donc ce petit, il a eu peur certainement d'un tir le jour où il a été confié à ma petite fille. Mais c'est vrai qu'il y a eu aussi pas mal de travaux dans notre région, c'est vrai. Et puis, voilà, les bruits lui ont toujours fait peur. Et puis, cette dame qui travaillait avec ma belle-fille, elle disait qu'il voulait pas rentrer tout de suite, il n'avait pas confiance, il avait peur. Et puis, elle a dit, mais il est têtu, votre petit chien, il veut vraiment pas rentrer maintenant. Alors, c'était peut-être pas le bon moment.
1: Exactement, mais on me dit qu'il est toujours là, hein. Il vous aime très fort, mais il a cette peur des bruits qu'il entend. Ouais. C'est des bruits forts, c'est des bruits qui le font peur, quoi, au fait.
0: Oui, et puis mon fils, justement, quelqu'un lui aurait dit que on l'aurait vu, là où on le cherche toujours, parce que je vous dis, il y a des montagnes chez nous, des pâturages,
1: oui,
0: des ruisseaux,
1: hein. Ouais.
0: On ne sait jamais où c'est qu'il est, voilà. Alors quelqu'un aurait dit qu'ils l'ont vu, qu'ils sont sûrs de l'avoir reconnu, alors mon fils le soir est allé voir avec sa femme, mais malheureusement, je pense qu'il s'est déplacé entre-temps, il n'arrive pas à le retrouver, quoi.
1: Oui, oui, mais il est toujours
0: alors,
1: bien là.
0: Voilà, est-ce qu'ils vont un jour tomber dessus quand même et pouvoir le trouver, même que j'ai un autre fils qui est venu un jour avec son drôme aussi pour regarder, mais il ne voyait pas. Hein.
1: Ouais, ouais. Mais moi, je vous
0: alors,
1: dis...
0: Alors, est-ce que ça va encore prendre du temps? Parce que moi, je fais toujours les cartes le soir. Vous savez, l'oracle, comment est-ce qu'on appelle oracle des anges, comment ça s'appelle, communiquer avec les anges.
1: Oui, avec
0: je fais
1: de
0: tous
1: vertu.
0: Les soirs, tous les soirs, mais ça me donne toujours aussi des réponses quand même positives.
1: Mais oui, il est toujours là, il est toujours présent, donc moi je le ressens.
0: Oui, je fais les réponses, les questions avec les réponses angéliques, c'est ça que je fais le soir.
1: Oui, oui, voilà. De Dorène de Vertu, hein.
0: Oui, alors des fois ça me donne dans quelques semaines, au début ça me donnait dans quelques mois, mais si on regarde bien, ça fera bientôt 2 mois, alors que ça fait plusieurs semaines, 2 mois.
1: Oui,
0: hein.
1: Oui, oh oui.
0: Voilà, alors quand je tire plusieurs semaines, je me dis c'est ça quoi.
1: Mais c'est ça, mais il va revenir. Le jour où
0: parce que Jenny m'avait dit, je m'excuse, Cristal, Jenny, j'ai l'appelé parce qu'à l'arrière, ils me l'ont dit, hein, au bureau, on fait les renseignements.
1: Oui.
0: Ils m'ont dit, mais appelez Jenny parce qu'elle peut faire aussi, donc je l'avais appelé. Puis elle m'avait dit, mais oui, moi je vois qu'il est encore là, votre chien.
1: Oui.
0: Et là, je l'ai rappelé, il y a une semaine, elle m'a dit, mais oui, il n'y croit plus, parce que j'avais expliqué que ma belle-fille pleurait, elle disait, non, je crois pas, je crois qu'il est mort parce qu'il a dû tomber dans un trou, elle pleurait encore.
1: Non,
0: et puis Jenny m'a dit, mais vous allez voir, ils vont encore être surpris, même qu'il va être très amaigri.
1: Oui.
0: Oui. Alors moi, je pense qu'il doit être très maigre, ce pauvre, parce que je ne sais pas comment il se nourrit. Hein.
1: Mais il mange, mais voilà, pas comme il devrait, hein. Mais il mange, alors, oui. Mais je le sens, je le sens. Effectivement, il va vous revenir. Effectivement.
0: Donc c'est juste le temps qu'on ne peut pas préciser, c'est exact. Ça, Christelle, on ne sait pas quand. Hein.
1: Exact, mais il va vous revenir. Et ce sera le jour
0: où maintenant il y a...
1: Vous y
0: je m'excuse, maintenant il y a la canicule, c'est chaleur de bon, il y a comme beaucoup de rivières chez nous.
1: Il sait se mettre à
0: l'abri. Il sait peut-être où toujours aller se rafraîchir et se mettre au frais, parce qu'il y a beaucoup de, comme je vous dis, hein, des arbres, des pâturages, et puis les rivières sont toujours très protégées que les arbres aussi. Ouais. Je pense qu'il s'est débrouillé toujours pour aller boire, hein.
1: Oui.
0: C'est sûr ça.
1: Oui, oui.
0: Mais la nourriture, ça m'inquiète quand même pour lui, quoi. C'est sûr que ça ne doit pas être beau tous les jours ce qu'il mange, hein.
1: Alors, moi,
0: ça me fait mal, quoi.
1: Alors, moi, je veux encore essayer de travailler dessus ce petit loulou, hein. Parce que c'est clair que vous n'avez pas pu m'atteindre à l'arrière et j'en suis désolée. Ben, j'ai eu un problème.
0: J'ai pu vous avoir une fois quand même, Christelle. Mais un autre dimanche, il n'y a pas longtemps, ces jours, vous étiez à la télé. J'ai appelé tout de suite, puis j'ai vu que ça ne répondait pas. Je dis, c'est une rediffusion. Donc j'ai abandonné.
1: Voilà, c'était une rediffusion, effectivement.
0: Mais, tandis que ce soir, je vois que vous êtes là. Voilà pourquoi je me dépêche d'appeler.
1: Mais vous êtes chou. Écoutez, moi, j'essaye de faire au plus vite pour que j'aie de nouveau la connexion, parce que j'ai eu un sérieux problème à mon domicile. Donc ça va être réparé.
0: Oui.
1: Ça va être réparé, je pense, d'ici la fin du mois, je vais de nouveau être connectée à l'arrière.
0: Oui.
1: Donc
0: oui.
1: Moi, je vais essayer de travailler au plus vite. Si j'ai une réponse à vous donner, je passerai justement par la chaîne pour qu'ils vous contactent et puis qu'ils vous disent exactement... mon ressenti par rapport à Lucky.
0: Ça serait gentil. C'est-à-dire quand vous serez à la télé ou bien c'est eux qui m'appellent à la maison avec le bureau de renseignement.
1: Je pense
0: ça
1: que...
0: va comment? Je comprends pas.
1: Oui, je pense que je vais faire appel au bureau à la standardiste, à notre grande chef, pour qu'elle vous transmette le message.
0: D'accord, moi je les appellerai entre-temps lundi, puis je dirai mon nom, puis je raconterai rapidement l'histoire, quoi, pour dire que vous risquez peut-être de...
1: Voilà.
0: Pour savoir mon nom de famille, vous voyez, pour le téléphone.
1: Voilà, comme ça on reste même en contact et moi j'essaye de travailler dessus. D'accord?
0: C'est très gentil, Christelle, je vous remercie infiniment. Alors,
1: avec grand plaisir.
0: Mais moi je garde espoir quand même, j'ai un ressenti quand même qu'il est encore là, mais il doit peut-être être en souffrance, ce pauvre petit, hein.
1: Pas vraiment en souffrance, parce qu'il sait se mettre à l'abri. Il a suivi le règne animal. Donc, se mettre à l'abri, il a su. S'hydrater, il a su aussi. Donc,
0: Vous m'aviez dit, quand je vous ai appelé à l'arrière, vous avez dit, mais qu'est-ce qu'il est courageux, ce petit chien. Il est intelligent, m'aviez dit.
1: Exactement.
0: Ça, je me rappelle.
1: Donc là, il a suivi le règne animal, au fait. Il a suivi peut-être un renard, peut-être... Et il a suivi un petit peu le comportement de ce règne animal, hein, dans nos forêts, etc. Et il a su aussi, en observant, parce que je le sens, comme je vous ai dit la dernière fois, un animal très intelligent, très très intelligent.
0: Donc, mon fils me disait au début, je lui disais, mais comment il se nourrit le pauvre? Puis il me dit, je crois qu'il... Je me suis dit, il ne dit pas au sérieux, il me dit, puis les renards, ils se nourrissent comment? Je lui dis, mais tu vas comme pas me dire qu'il va chasser des campagnols, puis qu'il va rester dans des trous toute la journée, devant un trou. Mais je lui dis, il serait peut-être capable de faire ça quand même.
1: Mais en suivant...
0: Devant un trou, puis de chasser, quoi.
1: Mais en ayant observé simplement un de ses cousins, hein, parce que c'est de la même race, c'est des petits cousins,
0: bien
1: quelque
0: sûr,
1: part. Hein, le renard. En observant un de ses petits cousins, il a observé et il a fait pareil. Il s'est dit, si moi j'ai faim, je dois faire la même chose.
0: Vous voyez, depuis que j'avais appelé Bruno au début mai, puis vous la deuxième ou troisième semaine de mai. J'étais encore allée voir tous les jours, je montais le talus là-haut, j'allais toujours appeler et tout, mais c'était une période où il y avait la fauche, il commençait à couper l'herbe. Deux jours après, il revenait pour retourner l'herbe, il faisait le foin. J'ai dit, mais le pauvre, il doit être drôlement dérangé avec tout ce qui se passe en ce moment. Et puis après, le soir, il y avait des pluies nocturnes, il faisait froid la nuit, et maintenant il fait très chaud. Je me dis, mon Dieu, mais comment il fait pour survivre? Vraiment, je me demande, hein, c'est pas possible.
1: Ben là,

0: trouvé derrière notre maison. On est dans une ferme dans le même village avec mon fils. Hein.
1: Oui, oui.
0: Il a simplement ouvert une bouteille, mon fils, pour un anniversaire.
1: Ouais.
0: Eh ben, tout d'un coup, on ne l'a plus vu. Il est parti par la terrasse. Il a passé une petite barrière. Ouais. Il a traversé le village, puis s'est retrouvé derrière chez nous, derrière la ferme.
1: Ah, voilà.
0: Simplement, il n'aime pas les bruits. Mon fils me le dit toujours. Il n'aime pas.
1: Ouais.
0: Ça lui fait peur.
1: Il a un ouïe très sensible. Très sensible, c'est vrai.
0: C'est incroyable. J'espère que pour le 1er août, il n'y aura pas de pétard ou de choses comme ça, ou que ça sera interdit
1: de
0: à cause
1: façon,
0: de la canicule, mais vraiment,
1: façon,
0: ça me fait peur, quoi, pour lui. Hein.
1: De toute façon, ça va être
0: enfin,
1: interdit.
0: Écoutez, Christelle, il n'y a plus qu'à attendre, plus qu'à espérer, et puis on verra ce que ça donne. En tout cas, s'il vient, je vous donnerai des nouvelles, ça c'est sûr, je vous le redirai,
1: merci.
0: Christelle.
1: Merci beaucoup. Puis moi, je vais essayer de travailler aussi pour vous aider à le retrouver au plus vite.
0: Mais c'est gentil, c'est très gentil, Christelle.
1: Avec
0: je vous remercie
1: plaisir.
0: Infiniment.
1: Avec
0: voilà, ben alors je vais vous laisser, puis bonne fin de soirée, alors,
1: à
0: Christelle.
1: Vous de même, hein, à vous de
0: merci
1: même.
0: Merci encore.
1: Au revoir.
0: Tout bon pour vous, Christelle. Merci beaucoup, au revoir.
1: Au revoir.
0: Au revoir.
1: Et qu'est-ce qu'on va peut-être laisser là? On va peut-être laisser la place à notre première page de publicité, et moi je me réjouis de vous retrouver juste après. À tout de suite.

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0: un petit compagnon supplémentaire. Oh, rassurez-vous, le mien, il va très bien. Il est en train de dormir au frais à la maison. Mais voici son petit compagnon. Et oui, je voulais vous le présenter. Voilà son petit compagnon qui est un tout nouveau arrivé dans notre famille. C'est le petit Milo. Petit Milo va faire partie de notre famille aussi. Hein. Regardez-moi ça. Pauvre petit gâtion. Pauvre petit gâtion. Alors voilà, j'ai un nouveau petit être de lumière qui fait partie de notre grande famille, hein, puisqu'il y a le chat, il y a Pacoun, il y a les canaris, il y a les poissons. Enfin, voilà, un petit être supplémentaire qui va m'accompagner sur mon chemin de vie et puis avec qui je pense avoir beaucoup, beaucoup, beaucoup de partage aussi avec vous, hein, puisque ça va être un petit peu la petite mascotte. Hein, monsieur Milo ? Qu'est-ce que t'en penses, toi ? C'est toi qui vas tirer les cartes ? Tu veux tirer les cartes, monsieur Milo ? Qu'est-ce que tu dis, toi ? C'est toi qui vas faire le prochain tirage ? Tu veux faire le prochain tirage ? Oui ? C'est toi qui le fais ? T'es d'accord ? Tu veux faire le prochain tirage ? Merci. Merci, monsieur Milo. Alors voilà, je voulais vous le présenter. Monsieur Milo. Hop là ! Voilà. Revenons à nos moutons. Alors, comme je le disais, ce soir, je suis toujours jamais venue sans rien, hein, puisque j'ai toujours des thèmes à vous proposer. Et ce soir, j'ai comme thème, je voulais parler avec vous de un petit rituel maison à préparer chez vous avec des feuilles de laurier, du riz, des grains de riz et de la cannelle. Alors, vous allez vous munir d'un petit bocal avec un couvercle, ou alors, vous savez, on trouve... Pardon, je m'excuse. Je suis en train de m'étruler moi-même avec ma propre salive, tout va bien. On trouve dans les magasins, vous savez, des tout petits vaporisateurs, vides, sans rien dedans. Alors, si vous arrivez à vous munir de ces tout petits vaporisateurs où vous allez mettre vous-même votre petite potion à l'intérieur, eh bien ça, c'est le top. C'est juste ce qu'il vous faudrait pour ce petit rituel. Mais vous pouvez déjà le préparer simplement dans un bocal à confiture, hein, que vous avez nettoyé, etc. Donc, vous pouvez déjà le préparer dans un petit bocal, puis après, le mettre dans ces petits vaporisateurs de poche. Alors, on va préparer pour les tout petits hein, vaporisateurs de poche, comme je dis, on va préparer 4 feuilles de laurier avec une dizaine de grains de riz et soit de la poudre de cannelle, soit un petit morceau de bâton de cannelle. Et nous allons voir après ce que nous allons faire avec ce petit rituel qui va pouvoir aider notre téléspectatrice de ce soir. Alors, le retour.
1: Oui.
0: C'est le retour.
1: Rassurez-vous, c'est pas grave. Elle était inquiète, la jeune, là. J'ai dit, non, il n'y a pas de souci.
0: Mais c'est chou. Mais vous êtes chou. Merci beaucoup.
1: Mais de rien, de rien. Oui, je vous disais que pour le monsieur,
0: oui.
1: J'ai eu la malencontreuse idée d'ouvrir le mauvais courrier.
0: Oui.
1: Alors moi, je n'ai pas dit que j'avais ouvert son courrier, j'ai dit que c'était la poste qui avait fichu. Et j'ai vu dedans qu'il y avait une faillite. Est-ce qu'il est en faillite ?
0: Alors, on regarde. Pensez à la question. Et le stop quand vous le désirez. Je me suis étrulée moi-même avec ma propre salive. Non, mais faut déjà y aller.
1: Mais alors, Cristal.
0: Faut déjà y aller, hein. Aïe, aïe, aïe.
1: Stop.
0: Merci.
1: L'eau est très chaud.
0: Voilà, ça va aller. Alors, il y a bien des possibilités. Oui, effectivement. Mais ça ne veut pas me laisser tranquille, hein.
1: Vous n'êtes pas un verre d'eau, là?
0: Je vais me permettre, hein, je suis désolée.
1: Allez-y, justement, parce que... Voilà.
0: Voilà, excusez-moi, normalement, ça ne se fait pas, mais ça m'aide.
1: C'est pas grave.

0: Voilà. Je suis tout à vous.
1: Voilà.
0: Alors, comme je vous le disais, il y a des possibilités.
1: Ok. Donc, c'est aussi pour ça que ma fille n'est pas contente, je pense.
0: Je pense. Mais comme je vous ai dit, du côté de votre fille, elle est en train de réfléchir par rapport à ce qui est en train de se passer de son côté. Elle est réfléchie et puis elle va revenir vers vous.
1: Bon, ben j'espère que ça ira pas trop long.
0: Non. Voilà.
1: Parce que du coup, elle me prive de mes petits-enfants aussi. Est-ce que je vais les voir aussi?
0: Alors, pensez à vos petits-enfants et le stop quand vous le désirez. Merci. Mais oui, que vous allez les revoir. Regardez, la carte qui est sortie, c'est la carte de la fête.
1: Bah alors, c'est parfait.
0: D'accord.
1: Alors, je suis contente.
0: D'accord.
1: Oui, alors je suis contente.
0: Moi,
1: alors, merci beaucoup.
0: Mais avec grand plaisir, chère madame.
1: Alors, tout va s'arranger ces prochains temps. Donc,
0: oui.
1: Voilà.
0: Moi, je suis très confiante pour vous.
1: Oh bah, merci, ça me fait du bien que je ne sois pas toute seule et être confiante. Non, parce que hier aussi, je me suis dit qu'elle voulait peut-être prendre des nouvelles. C'était l'anniversaire de son papa hier. Hein.
0: Ah ouais.
1: Et puis, je me suis dit qu'elle voulait voir comment j'allais et tout. Avec, voilà, ça fait quand même 8 ans maintenant qu'il est loin. Et puis,
0: oui.
1: Et puis voilà. Alors, non, elle ne m'a pas appelée.
0: Mais ça va venir, ça va venir. Laissez-la. Comme je vous ai dit, il faut lui laisser du temps, mais elle revient vers vous.
1: Ok. Alors moi, j'ai raison de faire comme ça.
0: Oui.
1: Donc moi, je bouge pas et puis j'attends.
0: Exact.
1: D'accord.
0: Exactement.
1: Alors moi, je vous tiens au courant, Cristal, comme d'habitude.
0: Mais merci
1: D'accord.
0: beaucoup. Merci beaucoup.
1: Hein? Et puis Milo est très chou.
0: Merci. Merci.
1: Vous allez rigoler parce que c'est mon petit-fils qui s'appelle comme ça.
0: Mais non.
1: Si, un de mes petits-fils s'appelle Milo.
0: Ah, c'est chou.
1: C'est oui. chou. Ah oui, en plus, il est chou, lui aussi.
0: Ah,
1: alors,
0: cool.
1: Je vous embrasse fort, Cristal. Merci
0: aussi.
1: Beaucoup.
0: Moi aussi.
1: Et puis, alors, à bientôt. Hein.
0: À bientôt.
1: Au revoir, merci.
0: Au revoir, au revoir. Alors, j'étais en train de vous dire qu'il fallait vous munir, justement, de feuilles de laurier, de riz et de cannelle. Donc vous allez mettre dans un bol, ancien bol à confiture que vous avez bien nettoyé, vous allez mettre les feuilles de laurier, 7 hein, à peu près, les grains de riz et le bâton de cannelle ou de la poudre de cannelle. Comme vous voulez, ça fait le même effet. Vous allez remplir votre bocal d'eau et vous allez laisser macérer. Peut-être si vous avez à la maison hein, une fleur de vie, vous pouvez très bien prendre une fleur de vie sur papier aussi. Hein. Vous prenez sur internet, vous tapez fleur de vie, puis vous imprimez une fleur de vie sur papier. Ça fonctionne aussi. Le schéma, le dessin fonctionne aussi. Donc si vous avez une fleur de vie, c'est bien de déposer votre bocal sur la fleur de vie. Donc voilà, monsieur Milou est en train de faire la fête. Il a son petit quart d'heure de folie. Vu qu'il est tout jeunet, hein, il n'a que 6 mois. Donc bien sûr qu'il va encore beaucoup, beaucoup s'amuser, ce petit garçon. Alors, je vous disais que vous allez laisser ce bocal macérer pendant toute une nuit. Et le lendemain, vous allez prendre cette macération et le mettre dans votre petit vaporisateur de poche. Et qu'est-ce que vous allez bien pouvoir vaporiser avec cette petite potion magique? Eh bien, vous allez pouvoir vaporiser déjà vos poignets. Avec cette petite potion, vous vaporisez vos deux poignets, puis vous allez après les frotter l'un contre l'autre. Et vous allez penser dans votre tête « Positivité pour ma rentrée d'argent ». Positivité pour ma rentrée d'argent. Et vous laissez faire l'univers. Ensuite, vous allez vaporiser sur vos genoux. Sur vos genoux, c'est pour supprimer toutes les dettes. Si vous êtes endetté, vaporisez cette petite potion sur vos genoux et vous laissez faire l'univers. Et troisième conseil,

0: vaporiser vos cheveux pour développer un business et donner de bonnes idées. Donc, ce petit rituel maison, vous pouvez l'utiliser quand vous le désirez. Il n'y a pas besoin d'attendre la pleine lune ou lune jaune ou lune verte ou lune ce que vous voulez. Il n'y a pas besoin. Vous pouvez l'utiliser quand vous en avez besoin. Donc, n'hésitez pas à travailler avec Dame Nature, parce que Dame Nature, elle nous donne tout. Donc là, vous avez cette possibilité. J'avais envie de voir aussi avec vous ce soir la signification de nos services de table. Pourquoi est-ce qu'on va parler spiritualité et services de table? Eh bien, parce que chaque chose a une symbolique, a un message à nous transmettre. Donc, il faut savoir lire dans ces messages. Et là, justement, on n'en a jamais parlé, et ce soir, j'avais envie de voir avec vous certains messages que l'on nous transmet à travers des petites choses du quotidien. Donc là, on va parler peut-être de la fourchette. La fourchette, c'est le symbolisme de la femme. Et si une fourchette tombe au sol dans votre cuisine, pendant ce temps, je ne sais pas, hein, on fait un faux mouvement ou on est en train d'essuyer la vaisselle et tout d'un coup, c'est une fourchette qui tombe au sol. Si la fourchette, elle est propre, ça signifie qu'il y a une bonne intention qui arrive à vous. Si la fourchette qui est tombée au sol est sale, ça signifie qu'il y a de la jalousie et de l'hypocrisie autour de vous. Mais on continuera ce thème tout à l'heure puisque nous avons quelqu'un en ligne. Bonsoir et bienvenue.
1: Bonsoir Cristal.
0: Bonsoir, comment allez-vous?
1: Ça va et vous?
0: Oui, ça va, merci. Dites-moi, qu'est-ce que je peux faire pour vous ce soir?
1: Oui, alors écoutez, je voudrais savoir déjà les énergies.
0: Oui. Oui. Alors, pour vous-même, hein?
1: Oui.
0: Alors, je vais déjà penser à vous mettre votre énergie personnelle à l'intérieur des cartes, que toutes les cartes vous appartiennent ici et maintenant. Alors, pensez à votre question et un stop quand vous le désirez. Merci. Alors, il y a une certaine fatigue en vous actuellement.
1: Oui, tout à fait. Parce que j'attends une opération, c'est pour ça.
0: Alors, ça touche le moral aussi, hein?
1: Oui, exactement.
0: Alors, il y a le personnel médical hein, qui est dans votre jeu. Et oui. L'intervention va très bien se passer. Très, très bien se passer. Okay. D'accord? Alors, il y a le personnel médical et il y a la réceptivité. Ayez confiance. D'accord. Il y a la carte de la confiance aussi qui est sortie. Hein?
1: D'accord.
0: Donc, pour moi, cette intervention va très bien se passer.
1: Ok. Alors, c'est déjà une bonne nouvelle. Après, j'ai une personne qui est du 15...
0: Oui.
1: Du 12-60.
0: Oui.
1: Et j'aimerais savoir si j'aurai bientôt des nouvelles.
0: Alors, pensez à cette personne et toujours le stop quand vous le désirez.
1: Stop.
0: Merci. Alors, ça aussi, ça vous prend le moral, hein?
1: Oui, tout à fait.
0: Alors, c'est une personne qui est un petit peu... Ouais. Il a des envies, puis il n'ose pas, puis il a des envies, puis il n'ose pas. Hein.
1: Ouais.
0: Il ne sait pas trop ce qu'il se veut, hein, ce monsieur. Mais en tout cas, une chose est sûre... Je m'excuse. Une chose qui est sûre avec ce monsieur, c'est qu'il est bien avec vous. Il se

0: sont bien avec vous.
1: Ils sont quand même à moi ou bien ils tiennent quand même à moi ou pas?
0: Moi, je vous dis un grand oui.
1: Ok.
0: Un grand, grand oui, bien sûr. Il se sent bien avec vous et il essaye le rapprochement. Hein. Il y a la carte de la renaissance, de l'harmonie et de la transformation. Donc, il va revenir vers vous. Il y a la carte de la fête. C'est vrai qu'il va revenir. Et je pense que ce monsieur va apprendre, je ne sais pas par quel mystère et comment, mais il va apprendre que vos énergies sont... comment toucher quelque part, si je peux expliquer ça comme ça.
1: Ouais,
0: Et je pense que ça va le faire travailler, ce monsieur.
1: Ok. Oui, parce que bah, en fait, il dit aussi retirer parce qu'il avait des gros soucis de.
0: Oui,
1: de
0: santé. Lui-même.
1: Il a fait un peu comme une retraite. Voilà.
0: Oui, lui-même avait des soucis hein, au niveau de ses énergies. Ouais. Ça, je me souviens, et on en avait parlé à l'arrière. Hein.
1: Oui, tout à fait.
0: Ouais, ça,
1: et puis bah, justement, c'est un petit peu pénible parce que bah, j'aimerais bien savoir et puis que ça fasse de l'avance. Quoi, c'est ça.
0: Mais ça avance.
1: Ouais. Et puis vous voyez ça pour quand? Je sais que c'est difficile, hein, mais...
0: Alors, pour moi, je vous dis, ce qui touche vos énergies, il va l'apprendre. Et ça va le faire se bouger, ce monsieur. Et il va être beaucoup plus présent pour vous.
1: D'accord.
0: Par qui, par quel moyen est-ce qu'il va apprendre ça? Je ne sais pas. Mais il va l'apprendre.
1: Ok.
0: Et ça va le faire se bouger par rapport à vous. Il va avoir un déclic, d'accord, un tilt. Et il sera beaucoup plus présent vis-à-vis de vous.
1: D'accord, ok.
0: D'accord?
1: Oui, oui. Et puis, on peut, il y a une marge ou bien on peut un peu savoir à peu près quand ou,
0: alors, pensez à la question. Là. Pensez à la question. Des fois, il nous donne quelques indices. Mais pensez à la question et vous me donnez un stop.
1: Stop.
0: Merci. Alors... C'est assez rapidement, puisque vous avez la grande carte la plus positive du tarot. Vous avez le grand soleil. Donc, c'est assez rapidement.
1: D'accord.
0: Vous voyez ?
1: Oui, oui, oui.
0: Donc, pour moi, il va vous donner des nouvelles rapidement.
1: Ok. Alors, écoutez, c'est bien aussi, parce que de toute manière... Il avait besoin de ça aussi, et puis voilà quoi.
0: Mais oui.
1: Mais c'est vrai que. On se pose aussi des questions parce que, on remet tout en question, c'est ça?
0: Oui, je comprends. Je comprends.
1: Ouais.
0: Mais gardez la pensée positive, et puis je sais qu'il va se bouger.
1: Ok. Alors, c'est bien, c'est positif aussi. Et puis, qu'est-ce que je voulais dire? Vous voyez, un déménagement pour l'année prochaine.
0: Alors, pensez à la question et un stop quand vous le désirez.
1: Stop.
0: Merci. Alors, la vacuité, il ne faut pas en avoir peur hein, de cette carte, elle est foncée. Je ne comprends pas, Osho, pourquoi est-ce qu'il l'a fait de cette couleur quand son tarot, il le fait avec des couleurs magnifiques et tout. Et là, tout d'un coup, la carte de la vacuité, il me l'a fait en noir. La vacuité, ça veut dire qu'on suit notre chemin comme un ruisseau, vous savez. On suit notre bonhomme de chemin. Voilà. Donc, pourquoi est-ce qu'il m'a fait cette carte en noir? Une fois que je serai passée de l'autre côté, peut-être j'y poserai la question. Vu que lui, Osho, il est déjà là de l'autre côté du tapis. Parce que je l'aime beaucoup, hein, j'aime beaucoup travailler avec Osho. Hein. Mais pourquoi est-ce qu'il me l'a fait en noir? Ça, j'ai pas compris. Il faudra que j'y pose la question. Donc, il y a un guide qui veille hein, sur vous, de toute façon. Et c'est la fin de cette attente pour vous. Cette attente qui vous stresse.
1: Oui.
0: Il y a un grand changement qui s'opère. C'est ce que je vous dis. Il prend conscience.

0: conscience de certaines choses, lui aussi, de son côté, hein.
1: Ouais, d'accord.
0: Parce que lui aussi, il a dû lutter et maintenant, ça revient au beau fixe de son côté, hein. Et
1: oui,
0: puis,
1: oui.
0: Il a envie que, pour vous, ben, ça redevienne aussi... Donc, il y a une grande transformation parce que ben, il s'attendait pas non plus à ce que vous, vous soyez touché dans vos énergies, hein.
1: Oui, oui, bah ça c'est sûr.
0: Donc, ça fait réfléchir aussi. Puis quand il va l'apprendre, ben voilà. Donc, il va vous donner signe de vie rapidement, comme le disait le tirage d'avant.
1: Hein? Oui.
0: Et ça va être encore cet été. Parce qu'il y a la fête, c'est-à-dire la carte de la fête, dans l'espace-temps, on peut l'apprendre que c'est ben justement festif, c'est lumineux, c'est plein de lumière, il y a du soleil. Et c'est vrai que c'est l'été où on s'amuse le plus, au fait. Où on a plus envie de faire la fête, et puis d'être à l'extérieur, et puis de profiter de ces beaux jours ensoleillés. Donc, pour moi, dans l'espace-temps, ça représente la période estivale. Hein.
1: Ok.
0: D'accord ?
1: Oui, tout à fait. Alors, c'est super. Et puis, pour la dernière personne,
0: oui.
1: Je voulais aussi voir ses énergies.
0: Oui. Alors, on va penser à cette personne. Et de nouveau, le stop quand vous le désirez. Merci. Alors, ça remonte pour cette personne, ses énergies, hein, assez rapidement. Il y a eu quelque chose au niveau, aussi au niveau médical, où ils ont changé peut-être quelque chose dans son traitement, il y a quelque chose qui a été changé pour que justement ses énergies remontent.
1: Ouais, puis là, ils sont encore en train de chercher parce qu'ils ne trouvent pas vraiment le pourquoi. Donc, c'est pour ça que je voulais savoir un petit peu si ça voulait aller.
0: Ben oui, ça va aller parce qu'ils sont en train justement de changer quelque chose au niveau de son traitement, de sa médication. Je ne sais pas exactement, hein, je ne suis pas médecin.
1: Ouais.
0: Mais il y a quelque chose qui est en train de changer. Ils sont en train de trouver justement. Juste après, vous avez la carte de l'abondance, hein, qui est présente.
1: Oui.
0: Et vous avez la carte de la guérison.
1: Ah, ok. Ouais.
0: La carte de la guérison est présente. Hein.
1: Oui, bah, c'est parfait ça alors.
0: D'accord.
1: Parce que c'est vrai que ça fait déjà un moment que ça traîne.
0: Que ça traîne, ouais.
1: Ouais.
0: Mais là, il y a un changement. Ça peut être juste changement de médication, simplement, qui fait que les énergies vont aller mieux. Parce qu'il y a peut-être un médicament qui a peut-être un effet secondaire, je ne sais pas. Moi, je ne suis pas médecin, je ne peux pas parler médecine.
1: Ouais.
0: Hein, je parle juste énergie.
1: Oui, oui.
0: Donc, c'est peut-être juste ça, juste un raccord à faire pour que ces énergies puissent remonter. Mais en tout cas, dans son tirage, il y a la carte de la guérison qui est présente.
1: Ok.
0: D'accord.
1: Et puis, question professionnelle.
0: Pour cette personne aussi ?
1: Oui, oui, pour cette personne.
0: Alors, on va aller voir. Merci. Je sais pas. Alors, est-ce qu'elle désirerait faire une reconversion, quelque chose ? Elle a besoin de changement ?
1: Non, parce qu'elle vient déjà de le faire. Et
0: alors, c'est fait. Alors, c'est fait.
1: Oui.
0: Le changement est fait.
1: Oui. Et puis, elle est à son compte maintenant. Puis, pour le moment, ça se passe bien, justement.
0: Le changement est fait, d'accord. Donc, moi, on me disait que dans sa tête, ben, il y avait ce désir de changement. Mais bon, si vous me dites que c'est déjà fait...
1: Oui.
0: Elle arrive à se projeter, hein, dans ce grand changement. Elle se projette, elle arrive à se sentir bien. Ouais, c'était pas évident pour elle quand même de prendre la décision.
1: Non, parce que c'était totalement différent, justement.
0: Ouais.
1: Et puis là, c'est vraiment ce qu'elle aime faire et puis ce qu'elle voulait en fait.
0: Bah c'est ça, c'est ce qu'on me dit, c'est harmonieux et c'est la renaissance pour.

0: elle.
1: Ouais, ok.
0: D'accord?
1: Donc ça va continuer comme, comme maintenant.
0: Voilà, elle peut se projeter. Il y a la carte de la projection. Il y a la carte de la projection, ouais, hein, qui est présente. Donc elle peut se porter. Okay. Il y a l'harmonie, il y a la renaissance et il y a la projection.
1: Ok, bah c'est parfait alors.
0: Mais c'est fantastique.
1: Oui. Extra, bah, je vous remercie beaucoup pour toutes ces bonnes nouvelles, Christelle.
0: Mais je vous en prie, un prompt rétablissement à vous.
1: Oui, merci.
0: Mais tout ira bien.
1: D'accord. Alors, je vous remercie. Alors, toute bonne fin de soirée. Merci.
0: À vous de même. Belle fin de soirée.
1: Merci. Au revoir.
0: Au revoir. 0901-901-993. Vous composez le chiffre 1 et vous serez en ma présence. Le chiffre 2 plus le code PIN du consultant ou de la consultante que vous aurez choisi au bas de votre écran. Ou alors, vous composez le chiffre 3 qui, lui, ben, va être votre petit guide, votre petit ange gardien et qui vous aiguillera vers le ou la consultante que vous aurez besoin sur le moment. Et là, tout de suite maintenant, qu'est-ce qu'on va s'autoriser? Eh bien oui, la deuxième page de publicité. Et je me réjouis de vous retrouver juste après. À tout de suite.

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0: Et nous revoici, nous revoilà. Hein. L'équipe formidable qui est présente pour vous actuellement juste au bas de votre écran. N'oubliez pas non plus de participer au petit concours hein, parce qu'il est là pour vous aider à avancer sur vos chemins de vie. Alors participez, participez à ce petit concours. Vraiment, allez-y. Et là, bah, je crois qu'on a un appel. Bonsoir et bienvenue.
1: Bonsoir Christelle, comment allez-vous?
0: Oh, mais qu'est-ce que ça me fait plaisir de vous entendre. Ça, ça va et vous-même?
1: Oh, ça va, ça va, ça va. Ça va, ça va, on couille un petit peu, mais ça va.
0: Non, on est en train de rôtir, juste de rôtir. Mais ça va, ça va. On a encore de la chance d'avoir...
1: Un peu plus de bronze.
0: On a encore de la chance.
1: Un peu plus de bronzer ou pas, c'est pas grave.
0: Oui, on a encore de la chance d'avoir de l'eau pour pouvoir se rafraîchir.
1: Oui, tout à fait. Bon, on peut supporter jusqu'à la pleine lune. Hein. Après, il pleut, alors voilà.
0: Voilà. Dites-moi, qu'est-ce que je peux faire pour vous ce soir?
1: Oh, d'après vous, où en est-on avec l'amour? Où en est-on?
0: Est-ce que Cupidon va enfin frapper à votre porte?
1: Oui, mais ben alors peut-être un petit peu qui vit juste, comme il faut. Je sais pas, mais... Il y a du travail.
0: Il n'a pas compris où est votre adresse, je crois.
1: Oui, ben... Et pourtant, il y a l'attitude, mais bon.
0: Et pourtant.
1: Ah non, est-ce que monsieur, il en est où par rapport à moi? Où en est-il tout court?
0: Où en est-il tout court? D'accord.
1: Oui. Ça patauge comme il faut.
0: Alors
1: je sais pas si c'est dans l'eau, par contre.
0: Alors, on va regarder tout ça.
1: Oui, merci.
0: Alors, pensez à monsieur et un stop quand vous le désirez.
1: Un stop.
0: Alléluia. Alors, il est paresseux, hein, ce monsieur.
1: Il ne doit pas être bien, psychologiquement. Je pense.
0: Ah, ouais. Bon, il va frapper à votre porte, mais ça le stresse. Pourquoi ça le stresse? Parce qu'il y a un changement qui s'opère, une grande transformation.
1: Chez lui? Ah ben, il serait temps.
0: Bah oui. Pour son épanouissement, parce que... Il comprend enfin que ce serait une bonne chose pour lui, pour qu'il puisse avancer sereinement sur son chemin sentimental.
1: Oui, je pense qu'il est très mal entouré. Très, très mal entouré.
0: Bon, c'est ce qu'on est en train de me dire.
1: Il est manipulé de tous les côtés. Il est pris carrément dans un groupe et on tire en laisse, vous voyez.
0: Voilà, hein, exactement.
1: Mais je suis étonnée qu'il ne se réveille pas. Je ne comprends pas qu'il ne se réveille pas.
0: Si, si, il est en train de le faire. Il est en train de le faire.
1: Il veut ça qu'il me garde en retrait. Mais il me garde en retrait pour me gérer la chose, je pense.
0: Regardez, il est en train de vouloir sortir. Il est en train de vouloir sortir. Regardez, il veut sortir de ça. Ça lui pèse aussi.
1: Il est mal barré.
0: On voit que ça lui pèse, qu'il est malheureux dans cette situation.
1: Oui, on voit sur lui. Hein. On voit sur lui.
0: Bah oui, il est malheureux. Il est vraiment malheureux.
1: Moi, je dois rester à ma place, et puis voilà, quoi.
0: Ben, il n'y a pas trop le choix, mais il va se rendre compte de lui-même que ben, ce n'est pas le bon chemin, là où il est actuellement. Hein.
1: Ah, je pense, je ne sais pas ce qu'il a fichu, là, mais ça ne doit pas être terrible.
0: Non.
1: Ça lui arrive quand même de penser à moi, un peu, Christelle.
0: Alors, ce que je suis en train de dire, justement, c'est que il a envie de sortir de cette situation. Il aura besoin d'aide aussi pour sortir de cette situation. Hein.
1: Oui, mais aide. Oui.
0: Non, mais pas... Vous l'aidez moralement, quelque part. Mais il aura besoin d'une autre aide de son côté à lui pour enlever le schéma dans lequel il est actuellement.
1: Il va y arriver, Christelle? Dites-moi qu'il va y arriver.
0: Oui, il va y arriver pour se projeter dans ce qu'il désire. On voit la projection dans ce qu'il désire.
1: D'accord.
0: D'accord.
1: Ça lui arrive quand même de penser un petit peu à moi, quand même.
0: Un tout petit chouïa, mais un tout petit chouïa pour l'instant. Mais il faut que vous gardiez confiance. faut vraiment que vous gardiez confiance parce qu'il pense à vous. Mais c'est pas sa priorité, vu que maintenant sa priorité, c'est vouloir sortir de ce schéma dans lequel il est actuellement.
1: Ah, il s'est rendu compte quand même, c'était pas mal.
0: Ah bah oui, c'est le moment.
1: Bon.
0: Je dirais, c'est le moment. Depuis le temps qu'il bataille dans cette soupe.
1: Oui, c'est dommage pour lui, quoi. Tout à fait.
0: Il est en train de se rendre compte.
1: Bon. Ah, on est tard que jamais. Bon.
0: C'est ce qu'on dit.
1: C'est ce qu'on dit. Bien. D'accord. Bon, ben, je vous remercie, Christelle, déjà pour ça.
0: Mais je vous en prie.
1: Et puis, c'est possible d'avoir mon petit animal spirituel, s'il vous plaît, que je vous suis dit tout à l'heure.
0: Mais avec grand plaisir.
1: Nous, on est reparti un petit peu dans les... On sent bien, quoi.
0: Mais bien sûr.
1: On ne peut pas avoir des bras, alors.
0: Mais bien sûr.
1: On est des cas.
0: Alors, j'ai mis votre énergie à l'intérieur du jeu, que toutes les cartes vous appartiennent ici et maintenant.
1: Oui.
0: Je vais les déposer les unes après les autres et j'aurai besoin d'un stop quand vous le désirez.
1: Alors, stop.
0: Ah. Comme notre téléspectatrice tout à l'heure, vous avez le même guide sur votre chemin, c'est le loup.
1: C'est drôle.
0: Ouais.
1: Qui en a autour de nous, de moi, mais quand même.
0: Laissez aller votre passé et commencez un nouveau voyage. Vous êtes un enseignant. Okay. Aidez les autres à trouver leur chemin. Ça, c'est tout à fait vous. Il y aurait des défis, mais votre âme est forte. La persévérance est votre pouvoir secret.
1: Oui, tout à fait.
0: Et c'est vous.
1: Et puis c'est par rapport à mon ange aussi, ça. Hein.
0: Bien sûr.
1: C'est Alia.
0: Oui.
1: C'est fou quand même, comme ça sort ses cartes. C'est incroyable. Hein. C'est incroyable.
0: Mais oui.
1: Et puis, vous nous occupez de nous, mais... Et vous, Christelle, comment allez-vous? Moins des choses.
0: Oh, mais c'est gentil de penser à moi. Mais moi, je vous remercie.
1: Oui, je sais qu'il vous faut beaucoup d'énergie aussi.
0: Oui, mais...
1: Alors, je vous envoie la mienne avec plus que le cœur. Voilà.
0: Merci beaucoup.
1: Mais voilà. C'est bien beau de vous occuper de nous, mais... Hein. Les gens, tout nous est pas dit, et puis les gens sont pas des... Des chiffons, oui,
0: c'est
1: comme
0: vrai.
1: On dit, mais...
0: C'est vrai, vous
1: mais avez il faut le dire, quoi. Autrement, qu'est-ce que vous me conseillez, Christelle?
0: Qu'est-ce que je peux vous conseiller?
1: Oui.
0: Ben...
1: Amusez-vous. Amusez-vous.
0: Ah ben, c'est gentil, ça.
1: Vous savez que vous pouvez vous parler avec moi, alors.
0: Bon, on va s'amuser. On va s'amuser un petit coup, puisqu'on va reprendre mon oracle. Le fameux oracle que j'attends toujours que je trouve une maison d'édition. Alors, ce fameux oracle que j'ai créé avec mon ami artiste peintre, qui elle a fait... Voilà. Elle a fait l'illustration avec du pouring et puis moi, les messages en canalisation. Alors, je vais déposer... Je vais vous poser les cartes les unes après les autres et de nouveau un stop quand vous le désirez.
1: D'accord. Stop.
0: Alors, on va prendre celle-ci. Alors, je vais déjà vous montrer le dessin qui sort. Je ne sais pas si ça peut vous parler. Je le mets dans ce sens. Où je le mets dans ce sens, peut-être que ça peut vous aiguiller au niveau du dessin. Qu'est-ce que ça peut représenter pour vous? Moi, je pense, je vois une main là au milieu, mais avec un grand cœur qui boum, boum, boum. Et le message qui vous est transmis avec cette carte, je prends conscience de ce qui me bloque et j'avance en toute conscience.
1: Je vous entends.
0: Oui.
1: Mais je n'arrive pas à l'expliquer.
0: D'accord.
1: Je suis consciente de ce qui me bloque, ce qui me bloque.
0: Qu'est-ce qui bloque sur votre chemin? Et je prends conscience de ce qui me bloque et j'avance en toute conscience. Ça veut dire que peut-être sur votre chemin actuel, vous vous êtes rendu compte que peut-être, je ne sais pas, moi je vous donne juste un exemple, hein. Peut-être on se lève le matin sans trop réfléchir et puis on met des pensées négatives. On se dit, oh, ce matin j'ai pas trop envie, ce matin j'ai pas, c'est pas un bon jour, ce matin. Et
1: ah, d'accord, je comprends
0: tout d'un
1: ce que
0: coup,
1: vous voulez dire.
0: Vous rendez compte.

0: vous prenez conscience que ah ben je suis en train de penser négatif. Donc pourquoi je pense négatif quand je devrais penser positif pour amener du positif à moi. Voyez?
1: D'accord. Oui, d'accord. Je comprenais. Je vous entendais, mais j'arrivais pas à comprendre la chose. Oui.
0: Bah ça arrive à tout le monde, hein. Sans le vouloir même automatiquement des matins, ben voilà, on se dit ouais ce matin c'est pas un bon matin, ce matin j'ai pas trop envie. Mais en se disant ces simples phrases, en se les disant, on amène du négatif, on apporte du négatif. En disant ça, à la place de se dire ah ben oui, bon je me lève ce matin, je suis en forme, ça va être une belle journée, je vais rencontrer des gens merveilleux. Là, on amène du positif, vous voyez. Ah, je ne sais pas si j'ai perdu mon interlocutrice, ma téléspectatrice. Est-ce que je vous aurais perdu? Peut-être bien. Donc, je pense que j'ai répondu à votre message et que la signification de votre carte, vous l'avez peut-être bien comprise. Parce que vous avez pris conscience de ça, tout simplement. Alors, pour ma part, eh bien, je vais continuer simplement avec le thème qu'on avait commencé tout à l'heure, puisqu'on parlait justement des ustensiles comme la fourchette, la cuillère et le couteau. Alors, ces ustensiles qu'on utilise, hein, si tout d'un coup, il y en a un qui tombe au sol, que ce soit la fourchette qui est un ustensile féminin, comme on le sait, hein. Si la fourchette était propre, ça veut dire qu'on a une bonne intention qui vient à nous. Si la fourchette qui est tombée au sol, elle était sale au moment où elle est tombée au sol, ça veut dire qu'il y a de la jalousie autour de vous et qu'il y a de l'hypocrisie autour de vous. Si une cuillère, la cuillère représente le foyer, l'émotionnel. Si une cuillère propre tombe au sol, c'est que vous allez recevoir des bonnes nouvelles. Si une cuillère sale tombe au sol, ça veut dire que vous allez avoir... Il y a des non-dits qui s'accumulent autour de vous. Si le couteau, cette fois le couteau est une énergie masculine, alors si un couteau propre tombe au sol, c'est un homme qui revient et qui a des pensées positives. Si le couteau était sale, c'est un homme qui veut plutôt rentrer en conflit avec vous. Donc, voyez que dans la vie de tous les jours, il y a quand même certains messages qui nous sont cachés. Donc, maintenant, vous allez pouvoir vous rendre compte un petit peu de la signification de ces gestes, de ces ustensiles qui tombent et puis qui, à travers être tombé au sol, eh bien, ça veut nous signifier quelque chose. Donc voilà, j'avais envie de partager ça avec vous ce soir. J'avais aussi envie de vous donner une petite astuce pour favoriser pour stimuler votre cerveau et favoriser votre cerveau à un changement profond. Si vous avez vraiment envie qu'il y ait un changement qui s'opère sur votre chemin de vie, alors il y a une petite méditation à faire qui est très très simple, en 11 minutes. Il vous suffit simplement de 11 minutes. Donc cette petite méditation, je vais vous la donner tout à l'heure puisque nous avons un appel. Bonsoir et bienvenue.
2: Oui, bonsoir Cristal.
0: Mais bonsoir, comment allez-vous?
2: Oh Cristal, ça va pas très très fort.
0: Mais non.
2: Ça fait longtemps.
0: Mais non, dites-moi.
2: Oui, Cristal, qu'est-ce que j'aimerais pour mes énergies? Qu'est-ce que vous voyez?
0: Alors, pour vos énergies personnelles, hein?
2: Oui.
0: Alors, on va penser à vous ici et maintenant. Alors, que toutes les cartes aient votre énergie ici et maintenant. Alors, j'ai mis votre énergie à l'intérieur du jeu. Maintenant, j'aurai besoin juste d'un stop quand vous le désirez.
2: Oui.

0: Vous m'avez dit stop. Voilà, merci.
1: Oui.
0: Alors, on va aller voir au niveau de vos énergies. Hein. Ouh là là là là. C'est vrai qu'il y a eu une baisse. Hein. Et vous vous sentez seul, puis vous êtes encore fatigué de cette situation. Hein. Mais vous êtes à la fin de cette mauvaise période. Hein.
1: Ah, c'est tout ce que j'attends que je parle.
0: Oui, il y a un grand changement qui est en train d'arriver là vers vous. Grand, grand changement. Il y a un lâcher-prise aussi qui s'effectue chez vous par rapport à votre passé.
1: Oui.
0: Vous lâchez. Il y a quelque chose de votre passé que vous êtes en train de lâcher.
1: Oui, je commence à lâcher beaucoup de choses.
0: Oui.
1: Parce que ça commence à jouer sur mon moral et sur ma santé.
0: Oui, donc vous lâchez. Et c'est une très bonne chose que vous lâchiez. Parce que vous allez pouvoir vous retrouver et retrouver vos propres énergies.
1: Oui.
0: Les énergies...
1: Cristal.
0: Oui.
1: Oui.
0: Les énergies vont remonter. Oui, dites-moi.
1: Je dois faire un examen pour voir la vessie et puis les reins.
0: Oui.
1: J'ai passé très souvent des infections urinaires et puis je dois faire une ultrason le 8 juillet.
0: Oui.
1: Est-ce que ça va bien se passer? Est-ce qu'ils vont trouver quelque chose?
0: Alors,
1: tout va aller bien.
0: Pensez à la question et le stop quand vous le désirez. Merci. Alors, il y a un contrôle qui va être fait, hein, justement.
1: Oui.
0: Alors, vous pouvez être tranquille de ce côté-là.
1: Oh, j'avais un peu le cristal parce que...
0: Non.
1: La vessie, j'ai peur, les reins, j'ai mal au dos, j'ai des infections urinaires tout le temps. Bon, je suis sur l'antibiotique.
0: Alors ça, nous, les femmes, on est très, très sensibles. Hein. Très, très sensibles à ce niveau-là. Hein. Vous savez...
1: Je ne sais pas avant, je ne sais pas ça, mais maintenant, ça fait au moins deux fois par année, j'ai l'infection urinaire.
0: Oui, oui.
1: Je ne comprends pas pourquoi.
0: Mais ça ne m'étonne pas par rapport à votre situation dans laquelle vous vivez.
1: Oui, la pathologie que j'ai, je ne sais pas si vous vous rappelez.
0: Tout à fait, tout à fait. C'est pour ça que je dis, ça ne m'étonne pas par rapport à la situation que vous vivez.
1: Oui.
0: D'accord. Mais les énergies remontent, il faut que vous gardiez confiance. Vos énergies sont en train de remonter, hein, chère madame.
1: Pas d'opération ou des complications.
0: Non, non, non.
1: Non.
0: Non.
1: Oui. Et puis après, vous avez le monsieur.
0: Oui.
1: Vous savez, j'aimerais savoir la relation des couples.
0: Oui.
1: Ah, oui. Qu'est-ce que vous voyez de ce côté-là aussi?
0: Alors, pensez à la question et le stop quand vous le désirez. Oh, c'est pénible hein, de ce côté-là.
1: Mon Dieu, oh mon Dieu.
0: Plus que pénible.
1: Oui, oui.
0: Là, il y a vraiment aussi besoin du lâcher prise. Hein.
1: Oui, mais c'est difficile tout ça.
0: Oui, je sais, je sais, je sais.
1: Vous lâcher prise, ça.
0: Vous êtes prise.
1: Chacun descend.
0: Oui, vous êtes prisonnière dans cette situation.
1: Tout à fait.
0: Il y a un lâcher-prise qui va se faire hein, de ce côté-là. Il faut, ouais. Faut vraiment, voilà, il y a la carte de l'achèvement. Donc de toute façon, au niveau de votre morale, pour que vos énergies aillent mieux, il faut vraiment que vous disiez, ben voilà, c'est comme ça, j'en fais... Voilà, je prends les choses comme ça, comme elles sont là maintenant, mais je le prends plus pour moi. Maintenant, je dois vivre pour moi.
1: Oui.
0: Hein? Il faut plus le prendre pour vous. Faut laisser. Lâchez prise. Là,
1: oui.
0: Là, vous avez vraiment l'achèvement. Hein. Donc, au niveau de votre morale, hein, je dis bien. Au niveau de votre morale, faut lâcher. Il y a la carte du lâcher prise, d'ailleurs, qui est dans votre jeu. Hein. Il y a le lâcher prise et là, il y a l'achèvement pour que vous puissiez remonter vos énergies. D'accord?
1: Oui. Et puis, Cristal, qu'est-ce qu'il veut maintenant? Il veut qu'on aille en vacances chez moi.
0: Oui.
1: Moi, c'est pas pour là-bas. C'est pas que pour moi, ça, c'est pas des vacances. Surtout avec lui, c'est plus qu'une emmerdement que des vacances.
0: Oui.
1: Qu'est-ce que vous voyez? J'ai parti en vacances avec lui cette année.
0: Alors, pensez à la question et le stop quand vous le désirez.
1: Stop.
0: Merci. Non, vous ne partez pas.
1: Ah.
0: Non.
1: Vous voyez un peu pourquoi la cause?
0: Alors. Oui, parce que vous n'êtes pas bien.
1: À cause de mes énergies?
0: Oui.
1: Ah, d'accord.
0: Oui, oui. C'est mieux pour vous de rester par là.
1: Ah oui, tout à fait, ça je sais.
0: Oui. Et vous ne partez pas.
1: Oui. Oui. Puis là, j'ai mis mon fils avec la belle-fille.
0: Oui.
1: La belle-fille, ça fait aussi une autre souci. Ça fait 4 ans que je ne parle pas avec. Elle a éloigné les enfants de moi. Et puis cette année, j'ai dit à mon fils, écoute, si vous voulez, parce que mon fils, il adore la maison de chez mes parents en Roumanie, parce qu'il est né là-bas.
0: Oui.
1: J'ai dit, écoute, si vous voulez aller, parce que de toute façon, ils iront avant pour à cause des enfants des écoles.
0: Bien sûr.
1: Si vous voulez, vous pouvez aller. Maintenant, je ne sais pas s'ils vont... Est-ce que vous voyez qu'ils vont partir en vacances chez moi? À mois de juillet, août, pour quand les enfants, ils auront les vacances.
0: Alors, pensez à la question et un stop quand vous le désirez.
1: Stop.
0: Merci. Projection, gardez confiance, grande transformation. Alors, c'est bien possible, oui, qu'ils partent là-bas, effectivement.
1: Mm-hmm.
0: Oui. Oui, oui.
1: Oui.
0: Pour moi, oui.
1: Mais d'un côté, je me suis dit, bon, ben, laisse tomber, je fais pour mes petits et puis pour mon fils.
0: Voilà.
1: Mais elle est dans quel état d'esprit envers moi?
0: Alors, pensez à la question et un stop quand vous le désirez.
1: Oui. Stop.
0: Merci. Oh, c'est toujours pareil, hein, avec elle.
1: Non, mais je veux pas des retours, mais je voulais savoir qu'est-ce qu'elle a dans sa tête. Elle va dire encore que c'est moi qui respecte, vu que je vais lui laisser la maison pour aller en vacances.
0: Mais elle veut tout contrôler de toute façon, hein, c'est son but.
1: Oui, oui, oui, bien sûr. Et elle me déteste, elle est jalouse.
0: Donc, vous savez, il faut mettre ça entre parenthèses, hein, parce que ça ne vous aide pas, vous, au niveau de vos énergies, à vous, ça ne vous aide pas.
1: Oui.
0: Vous êtes en train de porter les bagages qui ne vous appartiennent pas. Comment voulez-vous que vos énergies aillent bien?
1: Non, ben oui, je sais, je me rends compte qu'il se passe, je me rends compte.
0: Oui.
1: Et puis il y a la fille, la petite Eva.
0: Oui.
1: Que je vous ai donnée.
0: Oui.
1: Elle a eu des examens. Est-ce que vous pensez pour rentrer au collège? Est-ce que vous voyez si elle va passer ses examens?
0: Pensez à elle et un,

0: Mais elle va y arriver avec son courage, sa volonté. Elle va y arriver parce qu'elle le souhaite au fond d'elle. Et elle va y arriver. Mais c'est vrai que c'est une situation qui n'est pas facile pour elle.
1: Oui, je sais. Et sa mère, parce qu'elle a un frère qui a 12 ans, pour lui, l'école, ça va bien, mais entre la mère, elle est plus dure avec
0: La
1: la
0: fille.
1: grande, avec le garçon, la fille avec le garçon.
0: Mais ça va aller. Ça va aller. D'accord?
1: Ça va, oui. Et ça, là, pour finir, je ne sais pas, vous pouvez me faire vos nouvelles cartes, là, que j'ai gardées le soir.
0: Oui, bien
1: Vos
0: sûr.
1: nouvelles cartes, très bien.
0: Alors, la carte de mon
1: Si vous...
0: tarot, mon nouveau tarot.
1: Oui.
0: Alors, avec plaisir, je prends les cartes en main, je vais les déposer et on stoppe quand vous le désirez.
1: Oui. Stop.
0: Alors, c'est celle-ci où vous m'avez dit stop. Alors, je vais déjà la mettre à l'écran, que vous puissiez la voir, la visualiser. Tiens, moi, je vois une personne couchée là. Je ne sais pas si vous voyez le nez, la bouche. C'est comme s'il y avait une personne qui dormait.
1: Ouais, mais je vois comme une...
0: Et là, je vois une
1: Oui.
0: lumière, comme une lumière qui vient vers cette personne qui dort ici. On dirait vraiment que c'est une
1: Oui.
0: personne qui est en train de dormir,
1: Oui.
0: puis qu'il y a une
1: Oh,
0: lumière
1: oui.
0: là qui vient vers cette personne. Alors on va aller voir le message, hein.
1: Oui.
0: Je transforme le négatif en positif. Et c'est ce que vous êtes en train de faire actuellement. Effectivement, vous êtes en train de transformer tout ce qui est négatif sur votre chemin en positivité. Et je vous félicite, chère madame.
1: Oui.
0: Je sais que votre chemin de vie, il n'est pas facile. Je le sais, je le sens. Mais vous êtes une
1: Oui.
0: personne croyante et je sais que là-haut, ils sont sur vous et ils vous aident.
1: Mais Cristal, pour les vacances, il va faire une histoire pas possible. Mais moi, je sais pourquoi il y aura des problèmes. Peut-être vous avez dit pour ma santé. Ça
0: Oui.
1: veut dire que je vais quand même, parce qu'on est quand même au mois de juillet,
0: Oui.
1: j'aurai le résultat.
0: Oui.
1: Et on voulait partir vers le 15 août, fin septembre.
0: Oui.
1: Mais je pense que le problème, c'est plutôt financier. Parce que je lui ai dit à monsieur que s'il veut aller en vacances, il doit payer les billets et les dépenses là-bas. Moi,
0: Voilà.
1: je ne peux plus payer ce que j'ai payé. Et je pense que, pour moi,
0: Oui.
1: hein, je pense que c'est là que ça va
0: Oui.
1: poser problème.
0: Certainement, mais ce qui compte, c'est que vous n'y allez pas. D'accord?
1: Mais pour quelle raison vous dites qu'il ne faut pas que j'aille absolument?
0: Parce que je sens que c'est pas bon pour vous d'y aller. C'est pas vous
1: Ah oui.
0: aider. C'est pas vous aider, c'est le contraire. Ça va vous fatiguer, ça va vous stresser, mais c'est pas pour vous aider.
1: Oui. Oui,
0: D'accord?
1: ça je le sais.
0: Ouais.
1: Ça je le sais,
0: Ben
1: oui.
0: voilà. Donc c'est.
1: D'accord, Christophe, je vous remercie et puis je vous souhaite une bonne soirée
0: À
1: et
0: vous
1: puis je vais
0: aussi.
1: vous donner des...
0: À vous aussi, je vous envoie des bonnes énergies, chère madame.
1: La flamme violette, s'il vous plaît,
0: Ah
1: Cristal.
0: oui, bien sûr, je vais vous mettre sous la flamme violette, mais bien sûr.
1: Merci, je vous souhaite une bonne soirée
0: À
1: et
0: vous.
1: beaucoup de santé et de bonheur pour vos chers parents que j'ai
0: Merci.
1: entendu qui sont partis.
0: Merci beaucoup. C'est gentil pour eux. Merci.
1: Cristal, merci, vous êtes une bonne personne.
0: Merci beaucoup.
1: Merci.
0: À bientôt.
1: Cristal, à bientôt. Merci beaucoup. Au revoir.
0: Au revoir, bonne soirée.
1: Bonne soirée, merci.
0: Alors, je vais juste vous donner cette petite méditation à faire, justement.

si vous voulez stimuler votre cerveau à favoriser un changement profond. Alors, c'est une petite astuce, c'est une petite méditation qui dure 11 minutes. Ça prend pas beaucoup de temps, c'est juste 11 minutes. Vous allez prendre les doigts de votre main et chaque doigt, ça va représenter un son. Alors, on va prendre le sa, sa, les deux doigts comme ça, sa, ta, na, ma, sa, ta, na, ma, sa, ta, na, ma, sa, ta, na, ma. Alors, je vous explique. Le sa, ça signifie naissance et commencement. Le ta signifie vie, existence. Le na, le changement, la transformation. Et le ma, la renaissance et la régénération. Alors, vous allez simplement prendre votre main et réciter sa, ta, na, ma, sa, ta, na, ma, sa, ta, na, ma. Vous pouvez le faire en chantant, vous pouvez le faire gentiment dans votre tête, sa, ta, na, ma. Simplement pendant 11 minutes, juste 11 minutes, et ça va stimuler votre cerveau et favoriser un changement profond, tout simplement. Alors, n'hésitez pas à faire ce petit exercice si vous aussi, sur votre chemin de vie, vous avez besoin d'un grand changement, vu qu'on est dans cette fameuse année 1. Donc, année du grand changement, année de l'ouverture. Donc, allez-y, faites ce petit exercice qui dure juste 11 minutes. Alors, pour ma part, je sais qu'on arrive gentiment, mais sûrement à la fin de cette émission. N'oubliez pas que nos consultants et nos consultantes sont toujours présents pour vous, même après l'émission. 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Pour ma part, vous allez pouvoir me retrouver à l'arrière d'ici la fin du mois. Je suis désolée, j'ai quelques complications téléphoniques dans la maison où je suis. Ça va être réparé, je fais ça le plus vite possible pour être au plus vite à votre écoute. Donc, je ferai en sorte que d'ici la fin du mois, je serai de nouveau opérationnelle à l'arrière pour être plus présente, pour vous aider à avancer sur vos chemins de vie. En attendant, je vous souhaite de prendre bien soin de vous, de prendre bien soin de vos proches. Et puis, je vous remercie surtout de votre fidélité. Je vous souhaite de passer une douce nuit, de doux rêves et je vous dis à très vite.

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La découverte de ma médiumnité, elle a été progressive. Je vivais déjà des choses assez étranges depuis toujours. J'avais notamment des bruits de pas à côté de mon lit le soir quand je me couchais. Je faisais des rêves très particuliers, très réalistes. Je me souvenais des visages de manière très claire lorsque je me réveillais le matin. J'avais beaucoup de terreur la nuit, peur du noir tout le temps. Il y avait beaucoup d'informations qui me parvenaient. Et puis, c'est vers l'âge de 7 ans à peu près que j'ai vécu ma première paralysie du sommeil. Ça s'est présenté sous la forme d'un rêve très effrayant. Je me vois dans la maison de mes parents, dans ma maison d'enfance, et je sens qu'il y a effectivement une présence, une conscience qui m'entoure, qui est là quelque part et qui essaie de saisir mon attention. Et au moment où je comprends, je capte qu'elle est là et qu'elle sait aussi que je suis là, je suis extraite d'un seul coup de ce rêve. Je retombe violemment dans mon corps. Et c'est au moment de me réveiller, à l'instant du réveil, que là, je n'ai plus aucune prise musculaire, je n'ai plus aucune prise sur mon corps. Je sens qu'on m'attrape les poignets, qu'on m'attrape les chevilles, qu'on me plaque le front contre mon matelas. Je ne peux plus bouger, plus rien faire. Et j'entends un hurlement atroce, une voix métallique qui me hurle dans l'oreille pendant plusieurs secondes. On a cru au départ qu'il s'agissait d'une crise d'anxiété, quelque chose de simplement psychologique finalement. Et puis ça a réitéré avec le temps et j'ai eu la chance d'avoir une tante qui a ouvert la parole lorsque ma mère lui a parlé de cet épisode que je venais de vivre et qui lui a expliqué que non, il ne s'agissait pas d'une crise d'angoisse, d'une crise d'anxiété, mais très certainement d'une manifestation, d'une médiumnité qui se présentait dès l'enfance finalement. Alors, lors des premières terreurs nocturnes que j'ai vécues, c'était toujours la même entité. Il y avait cette voix particulière qui hurlait dans mon oreille. Il y avait toujours la même manière d'aborder la terreur, mais ça n'a pas toujours été la même dans le temps. Et plus tard, je me suis rendu compte que parfois, il s'agissait effectivement d'esprits qu'on pourrait nommer de non-humains. Et j'ai aussi eu affaire à des personnes, des consciences humaines, désincarnées, qui, là, par contre, avaient une toute autre manière d'aborder l'approche, le contact. Puisque je pouvais notamment faire des rêves de leur mort. Ces personnes me montraient comment elles étaient mortes et une fois que le rêve se terminait, je voyais des photos de famille, par exemple. Des photos de lieux, des photos des personnes qui étaient décédées. J'avais toujours cette paralysie du sommeil avec la sensation qu'on me saisissait les poignets. C'est-à-dire que je sentais vraiment la chaleur de la main qui saisit le poignet. Mais c'était globalement moins violent quand il s'agissait de conscience humaine. Et puis j'ai eu effectivement de multiples autres terreurs qui ont eu lieu, notamment certaines qui étaient beaucoup plus vicieuses, des esprits qui se jouaient de ma peur. Et généralement, les consciences non humaines se jouent de la peur des humains. C'est le but du processus de la terreur nocturne. J'ai pu remarquer avec le temps qu'une terreur nocturne, le fait de parasiter un être humain, ça permet de générer une émotion très forte. Cette émotion très forte va générer une certaine quantité, une certaine...

certaines sources de matière éthérique qui est la nourriture de ces entités qui normalement ne sont pas censées subsister dans notre dimension. Et donc, le seul moyen qu'elles ont de subsister dans notre dimension, c'est justement de se nourrir de cette charge éthérique, donc de la provoquer si elle est en carence dans leur environnement. Alors, pendant très très longtemps, jusqu'à il y a quelques années, je ne percevais les esprits humains désincarnés seulement par mon écran de l'esprit. Certains parlent du troisième œil, d'autres vont parler peut-être d'une projection de conscience. Je sentais comme si j'étais pourvue d'un radar. C'était très étonnant parce que je pouvais même imaginer les choses comme s'il y avait des points de chaleur et des points de froid. Ce qui faisait que les premières choses que j'ai pu percevoir, ce sont les mémoires des lieux, par exemple. Je me souviens notamment d'une conversation que j'avais eue avec ma mère qui n'était pas encore tout à fait certaine de ce que j'étais en train de vivre. C'est perturbant quand on est issu d'une famille de non-médiums d'entendre ce type de discours et ce type d'histoire. Donc la première question qu'elle m'a posée, c'est « Pourquoi tu ne veux pas dormir dans telle pièce de la maison de ton arrière-grand-mère ?» Et je lui ai expliqué sans filtre que je percevais, notamment dans un endroit très précis de la pièce, comme une sorte de rectangle qui ressemblait à un lit, avec une personne dessus qui hurlait et se tapait la tête contre le mur. Ça me faisait peur, ça me mettait mal à l'aise, et donc je ne voulais certainement pas rester dans cette pièce. Et ma mère prend un temps de pause et m'explique qu'avant que je connaisse cette maison, c'était une maison familiale qui était divisée en trois parties, et que la partie dont j'avais peur, c'était la maison du frère de mon arrière-grand-père, mort depuis bien longtemps, qui était décédé d'une tumeur au cerveau, et qui avait son lit à l'exact même endroit que celui que je situais, et qui se cognait la tête contre le mur dans les périodes de grosses douleurs, tellement il souffrait. Et donc ça a été un premier indice. Il y a eu d'autres choses très marquantes dans cette maison, mais ça a été la première chose marquante. C'est-à-dire que je percevais, même en plein jour, certaines informations. Et puis j'ai eu aussi cette phase que j'ai refusée, où je pressentais la mort des gens, qui a duré peut-être 2 ou 3 ans. Je n'avais pas l'identité exacte de la personne, mais j'avais des informations sur la proximité familiale, professionnelle. Alors quand je dis professionnelle, finalement, ça concernait plutôt l'école. J'avais des indices, mais je ne savais pas vraiment qui allait partir. C'était très angoissant. Donc ça, je l'ai complètement fermé au bout d'un moment. J'ai eu aussi des rêves très très clairs qui concernaient, et je les ai encore, qui concernent mes proches. Ou des personnes que j'ai pu connaître. On me donne des informations particulières sur leur famille, sur ce qu'ils vivent en ce moment, leur état émotionnel, etc. Ça a commencé aussi dès l'enfance. Et puis, au fur et à mesure du temps, je suis passée d'entités humaines, désincarnées, à d'autres entités dont la nature m'échappait complètement et j'en percevais de plus en plus. Plus je grandissais et plus je percevais des êtres qui avaient des formes étranges. Donc voilà, globalement, ça a été très marquant. Et puis dernièrement, je vis encore une grande évolution de ma médiumnité dans le sens où je vois de mes yeux les esprits errants et je peux les voir comme je vois là. Mais je sens que j'ai pas accès à toutes les informations. On me bloque encore certaines informations. Par contre, il y a eu des moments clés, des moments de profond désespoir notamment, durant lesquels j'ai bien senti que j'étais guidée. Je vivais des formes de synchronicité assez étonnantes. J'en ai vécu beaucoup avec l'archange Michael quand j'étais plus petite. Et j'ai pu avoir notamment l'une des médailles que je porte aujourd'hui est une médaille qui m'a été clairement offerte par le ciel. J'avais peut-être 9 ans, j'étais au supermarché avec ma mère et mon corps se met à bouger tout seul. Je ne prends aucune décision. Et je me retrouve sous la caisse du magasin, chose qui n'était pas habituelle parce que mon éducation faisait que bon, on ne fait pas ça, quoi. Et en fait, je tends le bras vers un endroit que je ne percevais même pas, même accroupi sous cette caisse. Et je me rends compte que juste sous ma main, il y a une médaille. Et c'est une médaille de la Vierge miraculeuse que j'ai gardée toute ma vie après. Donc oui, j'ai vécu ce genre de choses qui pour moi ont été des éléments marquants de protection et de courage à garder. Parce que effectivement, cette médiumnité, elle a été plus un poison qu'autre chose quand même pendant une bonne partie de ma vie. Mais je n'ai jamais eu la tentation de tout fermer, tout simplement parce que malgré la terreur que je pouvais vivre sous certains aspects par rapport à ma médiumnité, j'étais beaucoup plus mal à l'aise avec le monde humain. Donc, je sentais que malgré ces instants un peu complexes, je me sentais quand même mieux dans cette part de moi-même. Donc je n'ai jamais...

jamais pensé à tout fermer, parfois dans des instants de colère et de désespoir parce que je n'en parlais à personne. J'ai très vite compris avec mes premières expériences marquantes que ça mettait les gens mal à l'aise. Et donc, j'avais la nécessité de vivre cette double vie. Je partais à l'école le matin, je mettais tout de côté. Mais plutôt que de le subir et de continuer de le subir, j'ai décidé de le maîtriser, d'apprendre à le maîtriser. Et à partir du moment où je me suis sentie suffisamment à l'aise dans cet exercice, je me suis dit que peut-être je pouvais accompagner d'autres personnes sur ce chemin-là. Et parfois, simplement le fait d'en discuter ensemble, le fait de travailler sur certaines strates subtiles et le fait de recueillir des informations de l'autre côté du voile, ça permet de débloquer bien des choses et de retrouver un état de quiétude. Et donc, je suis passée de n'en parler qu'à 3 ou 4 personnes de mon entourage. Et du jour au lendemain, concrètement du jour au lendemain, je me suis dit « bon, bah maintenant, j'ai décidé que ce serait mon métier ». Donc tout le monde doit être au courant et restera qui voudra rester et puis le reste fera sa route. Mais étonnamment, je m'attendais à ce que ce soit très complexe, très jugeant. Je pense que les personnes qui n'étaient pas en accord avec ce choix-là et cette identité que je révélais ont simplement disparu. J'ai quelques exemples en tête où effectivement, il y a eu simplement plus de contact du jour au lendemain. J'ai plutôt été surprise de me rendre compte que beaucoup de personnes étaient contentes et me remerciaient d'oser en parler concrètement et d'oser en parler librement, tout simplement parce qu'on a tous plus ou moins vécu un moment de notre vie, des petits épisodes, des choses un petit peu étranges. D'une certaine manière, ça a pu aider certaines personnes dès le départ. Mais la plus grande difficulté que j'ai vécue par rapport à ma médiumnité, c'est que ça a beaucoup nui à ma santé pendant des années. J'ai eu notamment de gros problèmes de dos et d'articulation et je pense aujourd'hui que j'étais parasitée d'une certaine manière. Et donc j'ai eu une santé très fragile jusqu'à il y a quelques années. Et la difficulté majeure quand on est médium, c'est qu'on est forcément très sensible à tout. Et cette sensibilité, elle doit être maîtrisée. Tant qu'on ne la maîtrise pas, on ne peut pas en faire quelque chose qui soit vertueux pour soi-même, mais aussi pour les autres. Donc, il faut passer par des phases de profonde tristesse, de profonde remise en question. On capte forcément des informations qui peuvent nous mettre mal à l'aise aussi en société. Pour ma part, je sens de manière beaucoup trop précise les malaises, les conflits intérieurs qui peuvent se jouer même entre les personnes qui discutent entre elles. Ce qui fait qu'il faut garder un certain masque social parce qu'on ne peut pas se permettre d'intervenir ou de mettre au grand jour un ressenti de ce type-là. Mais il faut quand même conjuguer avec. Toutes les entités, tous les esprits errants ne vont pas avoir besoin des mêmes choses. Tout dépend depuis combien de temps ils sont là. Tout dépend aussi pourquoi ils sont là. Est-ce qu'ils veulent passer de l'autre côté ou est-ce qu'ils veulent rester au contraire? Et cette information, elle est primordiale parce que si la conscience a décidé de rester, si l'esprit a décidé de rester sur Terre, ça veut dire qu'il va devoir subvenir à ses besoins pour pouvoir rester dans cette dimension. On en revient à ce que je disais, c'est-à-dire se nourrir de matière éthérique pour pouvoir subsister dans cette dimension qui n'est plus la sienne. Si au contraire l'esprit souhaite partir, et s'il reste parce qu'il est en carence d'informations et qu'il lui manque certains éléments pour pouvoir comprendre déjà où aller, pourquoi y aller et se rassurer sur la route à entreprendre, dans ces cas-là, la récupération d'énergie sera différente. On est plus dans un échange, plus dans une demande d'aide que dans un vampirisme, d'une certaine manière. Dans tous les cas, un esprit qui subsiste ici et qui n'est pas voué à être incarné, il va prendre de l'énergie tout simplement parce que sinon il ne peut plus rester ici. Et ce qu'il faut comprendre, en tout cas c'est ma vision des choses, c'est que nous sommes des êtres multidimensionnels, nous nous établissons sur diverses dimensions mais qui toutes sont reliées par un noyau qui est notre conscience. Lorsque l'on se désincarne, on quitte donc la matière, on quitte notre corps de matière, progressivement on va quitter d'autres corps qui sont plus subtil que notre corps de matière, mais quand même plus dense que notre âme, par exemple. Donc un être qui se désincarne va notamment occuper momentanément son corps éthérique, et ce corps éthérique est voué lui-même à se désagréger avec le temps pour que la conscience puisse s'établir dans ce qu'on appelle le monde astral. Ce qui fait que le vampirisme énergétique dont on parle, c'est un vampirisme qui va permettre

permettre à la conscience astrale de subsister dans son corps éthérique, qui est le seul qui soit un pont entre notre dimension de matière et la dimension de l'astral. La dimension éthérique, c'est une dimension de vitalité. C'est-à-dire qu'elle va donner toute sa vitalité à un corps vivant, que ce soit un corps animal, humain, végétal. C'est cette dimension éthérique-là qui va permettre de donner sa substance à la vie. Donc, cette substance-là en carence fait qu'on ne peut plus vivre dans cette dimension. Mais quand une personne est passée de l'autre côté, et là on va parler aussi de temporalité, c'est-à-dire que c'est globalement admis, et dans mon expérience je le confirme aussi, juste après la mort, la personne va avoir beaucoup de facilité à communiquer avec ses proches. Parce que la réserve d'énergie de matière éthérique, elle est suffisante. Le corps éthérique vit, il n'est pas encore mort, il est encore là. Donc finalement, ça va être facile pour elle d'interagir avec nous, tout simplement parce que nous sommes nous-mêmes pourvus d'un corps éthérique, donc nous pouvons connecter directement. Et notre conscience s'établit aussi dans ce corps éthérique, même quotidiennement. Donc c'est facile finalement, facile entre guillemets, hein, quand même, ça dépend des réserves de chacun, mais de connecter, de communiquer, de faire bouger des objets, de créer des synchronicités, des choses comme ça. Ça va être facile, très facile dans le premier mois jusqu'à 3 mois. De ce que j'ai pu percevoir. Pendant un an, ça va encore être possible, mais généralement, au bout d'un an, on peut considérer, s'il n'y a pas d'obstacle qui ait pu empêcher la transition de l'esprit, généralement, la personne s'en va, son corps éthérique est dissous. Et donc, pour connecter avec elle, il va falloir que nous-mêmes, nous puissions établir notre conscience dans notre dimension astrale. Donc, eux, de leur côté, ils vont devoir se rapprocher de nous en descendant leurs vibrations légèrement, ou voire énormément, et nous, on va devoir l'augmenter légèrement. Ce qui fait que, par exemple, ils vont avoir beaucoup plus de facilité à connecter par le rêve. On va tous, à un moment donné, rêver d'un proche et se dire « Waouh, ce rêve-là, il était quand même extrêmement réaliste. » Et donc, effectivement, c'est le recours le plus simple après la première année post-décès, pour pouvoir connecter directement avec nos proches encore vivants ou nos proches décédés, selon le point de vue. Le processus de mort est très clair pour quelqu'un qui a déjà vécu une sortie astrale, tout simplement parce que ça se passe de la même manière. Comme je le disais, on est tous finalement pleinement conscients dans notre corps éthérique. Là où on a la sensation que c'est notre corps de matière qui nous rend conscient et qui nous permet de naviguer dans ce monde, en fait, le corps de matière n'est entre guillemets qu'un vêtement, sans vouloir manquer de respect ou dénigrer la qualité de ce corps qu'on habite. C'est le corps éthérique qui va nous permettre de bouger, de prendre des décisions, de vivre, tout simplement. Donc, lorsque l'on vit un processus de sortie astrale ou de mort, quand c'est notre dernier instant, on ne va pas se rendre compte que l'on est décédé, tout simplement parce qu'on reste dans cette sensation du corps éthérique. Simplement, on a quitté ce vêtement de matière. Donc, une personne qui n'a pas forcément eu l'envie de se questionner sur ce qu'est la mort, pour les personnes qui peut-être avaient des croyances qui n'allaient pas dans le sens d'une vie après la vie, ça va être difficile de constater que, ben, en fait, elles sont toujours là, mais de manière un petit peu différente. Le processus de mort en soi, c'est le corps éthérique qui quitte le corps de matière, et en quittant ce corps de matière, elle va se rendre compte pleinement de ses outils, de qui elle est. Elle va reconnecter avec une partie bien plus vaste de sa personnalité et de ce qu'elle est au fond. Mais cette phase de conscience que l'on est décédé peut prendre un petit peu de temps, parce que parfois notre inconscient va faire en sorte que l'on ne voit pas notre corps physique. Et d'ailleurs, c'est le cas lors des sorties astrales. Très généralement, si on n'est pas prêt à vivre cette étape, on ne va pas voir notre corps de matière en train de dormir inerte. Donc le fait de ne pas se voir physiquement, de ne pas voir le corps en face de soi, le corps décédé, le corps de matière sans vie, va empêcher cette prise de conscience que l'on est passé de l'autre côté. Et il existe aussi des esprits qui vont se créer comme un monde annexe qui est en tout point semblable à notre monde de matière, mais qui est comme une sorte de reproduction éthérique, astralo-éthérique de ce qu'elles ont connu, tout simplement parce qu'elles sont tellement dans le refus d'accepter leur mort qu'elles préfèrent créer un autre monde semblable à celui qu'elles ont habité plutôt que d'accepter ce qui vient de se passer. Donc c'est un processus.

processus qui peut durer très longtemps et qui va nécessiter un travail des guides, notamment, qui vont comme créer des synchronicités, mais dans l'astral, éther, pour permettre à la personne, petit à petit, de prendre conscience de ce qu'elle est en train de vivre et de se libérer aussi de ce carcan qu'elle s'est créé toute seule. Mais la manière de réagir des êtres de l'autre côté, en tout cas de par l'expérience que j'ai pu avoir, est relativement différente selon l'étape de vie à laquelle la personne se trouve. Si la personne décède alors qu'elle a 40 ans, une femme, des enfants, et que finalement elle sent que là, le fait qu'elle parte, ça va rendre les conditions de vie un petit peu compliquées pour toute la famille, ça peut faire qu'elle se raccroche beaucoup plus à la famille, qu'il y ait beaucoup plus cette volonté de guider, peut-être même de rester assez longtemps dans cette dimension éthérique pour pouvoir être présente. Mais une personne qui a vécu 90, 95 ans, 100 ans et qui est prête à partir, qui peut-être même demande à partir depuis un moment, c'est pas qu'elle va se désintéresser de ses proches, mais c'est qu'il y a comme une sensation qu'elle a vécu dans l'ordre des choses, ses étapes de vie, et que finalement, sa présence, elle est requise ailleurs. Et de cet ailleurs, elle pourra connecter avec ses proches, mais cette présence-là, elle n'est pas viscéralement importante pour ses proches. Elle ne laisse pas des enfants en bas âge, potentiellement, ou un conjoint, une conjointe qui peut avoir des dettes ou des choses comme ça sur le dos. Les conditions dans lesquelles elle va laisser ses proches vont décider de son comportement après la mort. Et ce qui connecte le mieux aux proches défunts, c'est l'amour. À partir du moment où un lien émotionnel a été tissé avec quelqu'un, à partir du moment où on a établi un lien fort avec quelqu'un, la moindre pensée d'amour va connecter instantanément deux personnes, deux êtres, deux consciences, même si elles sont sur des dimensions opposées. Donc la connexion intellectuelle, la question sans concentration, sans intention et sans conviction ne fonctionnera pas. Une personne qui veut connecter avec un proche défunt, moi ce que je lui conseille en général, c'est d'être dans un état de neutralité émotionnelle au départ pour pouvoir vraiment se centrer, se concentrer, ne pas avoir mille idées dans la tête à la seconde. Donc ce qui est bien, c'est de profiter du temps d'avant-sommeil quand on commence à se reposer et de faire des demandes, de parler à nos proches. Parce que la parole résulte d'une pensée, la pensée résulte d'une idée. Et cette idée-là, en fait, c'est celle qui va nourrir l'intention, c'est celle qui va nourrir la connexion entre toutes les dimensions. Donc si on fait en sorte de se connecter à cette idée-là, de se connecter à cette intention profonde, on va être habité par cette idée. Et le fait d'être habité par cette idée, ça fait qu'elle ne va plus se concentrer seulement au niveau de notre tête et de notre pensée, mais elle va activer tous nos outils naturels, tous nos outils de connexion à toutes les dimensions. Et c'est ça qui va permettre de faire un pas vers les êtres qui sont de l'autre côté. Donc leur parler, leur dire ce qu'on a sur le cœur et leur expliquer. Quand un esprit ne comprend pas ce qui lui arrive, il a juste besoin qu'on lui explique ce qui lui arrive. Donc lui écrire une lettre, lui parler, c'est déjà largement suffisant dans bien des cas. Mais je conseille en général, lorsque l'on veut établir un contact avec un proche défunt ou qui vient de décéder, de patienter un petit peu, au moins jusqu'aux funérailles, tout simplement parce que, dans un premier temps, ce choc émotionnel que l'on vit après l'annonce du décès de quelqu'un, ou simplement sans choc, mais la difficulté d'accepter ce changement, la personne qui est partie, elle le vit aussi. Elle doit se réadapter à son environnement, qui est un environnement nouveau, qui fonctionne selon des lois bien différentes. Et donc, lorsque la personne n'accepte pas son propre décès, elle a parfois besoin de voir toutes les étapes de funérailles pour prendre pleinement conscience de l'étape qui se joue. Aussi parce qu'une personne qui s'identifie pleinement à son corps physique ne va pas pouvoir concevoir qu'elle soit toujours elle-même si elle n'est plus dans son corps. Donc, il va être nécessaire que son corps physique n'existe plus ou qu'il soit sous terre pour qu'elle puisse se dire « Ok, mon corps n'est plus, mais moi je suis toujours. » Donc généralement, je conseille aux personnes d'attendre au moins les funérailles, même un mois post-décès, avant d'essayer de contacter la personne. Quand je dis de contacter la personne, en fait, j'exprime le fait de contacter, par exemple, dans le cadre d'une médiumnité. Mais ça n'empêche pas du tout, bien au contraire, j'encourage les personnes à leur parler.
parler dans votre tête ou à voix haute ce que vous préférez, la pensée, elle est entendable dans tous les points de vue. Donc c'est important, c'est très important de parler, mais d'attendre quand même une certaine période d'adaptation, de maîtrise et de repos émotionnel. Les émotions sont tellement vives au départ qu'aucune information, aucune connexion ne pourra être, à mon sens, réellement vertueuse et intéressante. Et les expériences qui m'ont le plus marquée dans tout ce que j'ai pu percevoir, ce sont les expériences de reconnexion avec mes proches disparus, mes proches défunts. Parce qu'à chaque fois, il y a cette conscience que notre conscience de ce qui est réel ne se cantonne pas à la matière. C'est-à-dire qu'il m'a été donné des expériences de rêve, même sans que ce soit forcément l'intervention de proches défunts, j'ai pu faire des rêves qui me donnaient des réponses et une conscience de l'immensité de la réalité de l'autre côté, qui est bien bien plus riche que celle que l'on connaît ici. Où finalement interviennent bien plus de dimensions, je vous parlais de subtilité de dimensions. En fait, on se rend compte que de l'autre côté interviennent des couleurs, des formes, de la musique, des êtres, et tout ça se combine dans une symphonie incroyablement juste et qui donne la sensation d'avoir accès à quelque chose d'immense. C'est difficile de poser des mots sur tant de subtilités, mais je pense que mes plus belles expériences ont été vécues dans les rêves. Parce que le rêve a toujours été un moyen de connexion pour moi qui était très très fluide. Je connecte avec beaucoup de gens, Il m'arrive parfois même de revisiter les mêmes lieux plusieurs fois, plusieurs années d'intervalle. Donc je sais où je dois aller, je connais le lieu parce que je sais que je l'ai visité dans d'autres rêves précédents. C'est ça qui est magique avec cette ouverture à l'invisible, c'est que l'invisible vous surprendra toujours. Tout est beaucoup plus mouvant de l'autre côté. Dans l'invisible et selon la dimension à laquelle on se connecte, on va avoir affaire à des êtres de nature, de conscience et de volonté complètement différentes. J'ai vécu ma médiumnité dans les premiers temps en connectant avec des esprits très effrayants. J'ai pu connecter aussi avec des êtres qu'on pourrait nommer comme étant démoniaques, même si je pense qu'ils se donnent cet aspect de démon justement pour générer des émotions fortes et créer une peur, provoquer une forme de peur. Et pour expliquer ça, c'est monstre et compagnie. La peur qui crée, qui remplit les jauges d'énergie qui fonctionnent presque comme une centrale nucléaire. C'est assez drôle parce que ça, dans ma perception, ça fonctionne plutôt comme ça. Donc effectivement, j'ai pu rencontrer ce type d'être très effrayant. Et puis, j'ai rencontré des êtres complètement différents. Enfin, si je commence à me connecter, j'ai l'impression qu'il y a 5, 6, 7 dimensions différentes auxquelles je pourrais connecter avec des natures différentes. C'est-à-dire qu'il y a des consciences qui n'ont pas de forme, mais qui se promènent quand même. Elles n'ont juste pas de forme. D'autres vont avoir une forme, mais effectivement, ne pas forcément capter les êtres humains qui sont présents. Il y a aussi finalement les consciences de la nature, c'est-à-dire que leur rôle, c'est de faire en sorte que l'herbe pousse, que l'eau puisse tomber sur le sol, qu'il puisse y avoir des nuages, que les arbres soient en santé, que les fruits rougissent. Il existe des consciences qui ont des rôles bien divers, en fait, qui sont d'une richesse incroyable. Et puis, effectivement, plus on va se rapprocher de notre dimension à nous, plus on va avoir affaire à des êtres qui fonctionnent un petit peu plus comme nous. Et qui, potentiellement, vont un petit peu plus nous capter. Mais les strates les plus subtiles que je perçois, c'est celles auxquelles je connecte, notamment quand je fais des séances. Ce sont ce que j'appelle les dimensions de structure ou de matrice. Parfois, il y a des formes géométriques. Parfois, il y a comme effectivement des formes de quadrillage, et c'est là qu'on voit les anomalies structurelles des êtres vivants. Quand quelqu'un est malade, par exemple, on peut voir une anomalie structurelle sur les strates bien plus subtiles. Et effectivement, ça m'arrive de connecter régulièrement aux mêmes dimensions. Et il y a des choses magnifiques à voir. Lorsque je suis connectée aux personnes et que je donne des soins, je me retrouve très souvent dans des espaces au milieu du cosmos, mais avec comme des objets, des formes, des mots, des choses qui apparaissent et qui semblent former une logique imparable de l'autre côté, mais qui pour moi
ou pour nous paraissent complètement farfelues.

0: Mais ce qui est très étonnant, c'est qu'on se rend compte que la construction qui se joue et le puzzle qui s'accorde entre toutes ces informations qui paraissent complètement antinomiques, finalement, tout ça, ça donne du sens, ça crée une histoire qui va finir par parler à la personne et surtout changer sa condition à la fois physique et émotionnelle. Parce que nous sommes des êtres dont l'information primordiale prime sur la condition physique. C'est-à-dire que si on veut être certain d'agir d'une manière profonde et durable sur la personne, il va falloir aller le plus loin possible en termes de fréquence, de subtilité surtout. Et de par ma pratique, j'ai remarqué que lorsque notre conscience parfois ou notre intention nous fait défaut, parce qu'on a du mal à se concentrer dessus, à la rendre suffisamment dense, le meilleur moyen de se protéger de tout parasitage, par exemple, c'est la prière. Pour ma part, j'aime beaucoup les prières catholiques, c'est celles que je connais le mieux, mais elles ne sont pas exclusives. Il en existe de plusieurs religions et de même d'autres courants de pensée qui permettent simplement de structurer la pensée et de se centrer sur cet état de prière que l'on veut atteindre. Parce que prononcer une prière, c'est finalement vouloir entrer en état de prière. Cet état de prière, il va avoir le même effet que les ondes radio, c'est-à-dire qu'il va nous permettre d'atteindre une fréquence suffisamment subtile pour pouvoir s'éloigner tout simplement de la source de parasitage qui tente potentiellement d'occuper notre espace vital. Donc, la prière, à mon sens, c'est le moyen le plus facile au départ de se protéger et de veiller à ce qu'on puisse simplement expérimenter en toute quiétude. Mais à mon sens, il est dangereux de se protéger par des systèmes comme les bulles de protection ou les éléments de ce type-là, tout simplement parce qu'une fois que l'on crée quelque chose, si on ne pose pas de date de péremption ou de date de fin, potentiellement ça peut provoquer une protection qui reste ad vitam aeternam et donc qui nous empêche une pleine connexion avec notre environnement. Donc quand on oublie finalement de fixer une date de départ, une date de début, une heure de fin, finalement, on se retrouve avec quelque chose qui peut se pérenniser et nous porter préjudice alors qu'à la base, c'était censé nous protéger. Je considère que la meilleure protection, c'est finalement l'état d'être et l'intention. Si on sait où aller et comment y aller en toute quiétude, si on sait qu'on veut se rendre dans une dimension, par exemple, d'une fréquence bien plus subtile, si on veut se connecter à une dimension angélique parce que c'est celle que les gens connaissent, par exemple, le plus, on veut se protéger, on se connecte à une dimension angélique. Dans ces cas-là, le chemin va se faire tout seul. On va se connecter de manière très fluide à cette dimension-là, parce que l'intention aura été posée. Alors, le corps éthérique, il va être impacté par toute nourriture à laquelle on va se confronter, que ce soit une nourriture pour le corps physique, une nourriture émotionnelle, une nourriture spirituelle, une nourriture de pensée. Donc l'orientation de nos pensées, la qualité de nos émotions, tout ça va forcément jouer sur notre corps éthérique, bien que les émotions aient une prise surtout sur le corps astral. Mais effectivement, tout ce à quoi on va se confronter quotidiennement en termes d'environnement va impacter directement le corps éthérique. Donc plus on va se confronter à des lieux harmonieux, de la musique structurante, vertueuse, plus on va encourager le corps éthérique à se revitaliser, parce qu'on parle toujours de corps de vitalité. Plus on va se confronter à des émotions difficiles, à des environnements disharmonieux, pas forcément très agréables, des conflits interhumains, des choses comme ça, plus le corps éthérique va avoir de difficultés à se nourrir. C'est le même principe que la qualité nutritionnelle d'un aliment. Si on a un aliment d'une pomme d'une qualité nutritionnelle incroyable, eh bien forcément, si on s'en nourrit, notre corps va nous remercier et va le sentir de suite et tous nos outils vont être en exergue. Donc, se confronter à un environnement disharmonieux n'est pas à conseiller si on veut pouvoir conserver un corps éthérique en bonne santé. Mais il me semble important malgré tout de se confronter à tout ce qui existe dans notre monde pour pouvoir avoir une vision la plus juste possible de d'où l'on est, avec qui l'on vit. Éviter à tout prix tout ce qui peut nous coûter, c'est finalement s'isoler du monde et peut-être même ne pas faire sa part dans la société. Donc je pense que tout ça, c'est une recherche d'équilibre.
1: savoir se revitaliser quand le temps est long, mais savoir aussi se confronter à ce qu'est notre monde et parfois même dans ses aspects un petit peu moins reluisants, parce que si on en fait partie, c'est qu'on a aussi notre part à jouer. Ce que j'aime particulièrement faire et qui m'amuse beaucoup, c'est utiliser mon écran de l'esprit, donc la vision du troisième œil, pour pouvoir percevoir d'autres dimensions. Parce que finalement, consciemment, on n'a pas besoin d'être corporellement dans un endroit pour se revitaliser. La conscience est capable de se déplacer tout en restant connectée au corps de matière. Donc j'aime beaucoup me rendre dans des endroits là où je peux me connecter. Généralement, ce sont des sommets de montagne, au-dessus des nuages. J'aime beaucoup me balader par là. Et je sens que ce sont des espaces d'une grande neutralité, des espaces relativement libres où on ne côtoie finalement, entre guillemets, que les esprits de la nature, les esprits de la terre. Et ce sont des lieux que j'apprécie particulièrement, effectivement. Et je m'y connecte très régulièrement, déjà par désir de maîtriser mes émotions. Plus je me confronte à un endroit neutre, émotionnellement parlant, plus je suis capable d'être à l'écoute de ce que je ressens réellement, de comment je me sens même physiquement actuellement. C'est aussi le jeu qui se joue beaucoup actuellement, de jouer sur les émotions. Plus on joue sur les émotions de quelqu'un, moins on lui laisse sa part d'écoute, de libre arbitre et de responsabilité sur lui-même parce qu'il n'est plus capable de s'écouter. Il n'est plus capable d'écouter son environnement, donc il ne peut pas vraiment savoir de quoi il a besoin. Comme il ne sait pas de quoi il a besoin, il va avoir besoin d'être guidé pour ça. Et c'est très important pour moi d'être présente au quotidien dans mon environnement matériel. Ce qui fait que depuis toute petite, j'ai trouvé le moyen de couper, entre guillemets, mes ressentis lorsque je n'en ai pas besoin. Tout simplement parce que j'ai cette notion de responsabilité d'est-ce que c'est juste ou pas de communiquer une information et si elle n'est pas communicable, pourquoi je devrais m'en encombrer ? Donc aujourd'hui, je me connecte à ces perceptions seulement lorsque je le décide. Ce qui fait que je me sens relativement présente au monde et lorsque je le décide, je me connecte et je reçois l'information directement, je peux poser des questions. Et puis, généralement, j'aime beaucoup profiter de la période d'avant-sommeil, lorsque je suis dans le noir, allongée tranquillement, pour pouvoir percevoir des choses. Je reçois des informations particulières, mais ça n'est pas constant. Et puis, les mouvements sociétaux, gouvernementaux aussi, vont avoir un impact sur la qualité vibratoire de l'environnement. Et il arrive parfois que je ne puisse pas mener à bien une séance, par exemple une séance de soins, tout simplement parce que j'entends mes guides me disent « là non, ça te met en danger, ça met la personne en danger, donc tu coupes la connexion tout de suite ». De toute façon, je ne reçois rien, quand c'est comme ça, je n'ai vraiment rien du tout. C'est que le réseau, le canal est complètement pollué. Et dans ces cas-là, il faut simplement patienter et remettre la séance à plus tard. Quand je connecte à un lieu, je considère que je connecte à l'esprit du lieu. C'est finalement l'ensemble des consciences qui habitent une portion de territoire. Mais je vais aussi connecter avec l'égrégore humain du lieu, c'est-à-dire le fait que l'humain en ait fait une maison, un territoire bien défini, qui a telle utilité en usage quotidien, etc. Ça forme un égrégore, une sorte de bulle d'information à laquelle je vais pouvoir connecter, parce qu'en plus, s'il y a eu plusieurs familles qui se sont succédées, si c'est une vieille maison, on va pouvoir accéder aux informations du passé également. Donc l'intérêt, ça va être de connecter avec ce champ informationnel, et d'entrer directement en connexion avec le lieu, comme si j'entrais en connexion avec un esprit. Ça se passe exactement de la même manière. Je discute avec le lieu. J'ai notamment un exemple d'un lieu qui m'a marqué parce que je le sentais triste de ce qu'il avait vécu. C'était un appartement. La personne vivait dans cet appartement, mais elle n'arrivait pas à s'y sentir à l'aise. Elle était toujours dans un grand inconfort, mauvais sommeil, mauvais repos. Et le lieu me communique le fait qu'il a été saccagé. Il m'explique, j'ai été saccagée, on m'a manqué de respect et je suis restée dans ce traumatisme-là, je me permets d'utiliser le mot même s'il n'est pas forcément le plus adapté, mais dans ce choc-là qui a été vécu, il est resté comme figé dans ce désordre. Et donc structurellement parlant, je parle de structure subtile, ce désordre s'est marqué
0: et donc a fait que rien ne pouvait fonctionner de manière vertueuse et harmonieuse. Et quand j'ai communiqué ces informations à la personne, elle m'a expliqué qu'effectivement, les précédents locataires avaient été cambriolés et que l'appartement avait été saccagé au point que les murs avaient été tachés, les meubles avaient été cassés. Ça avait été très violent, en fait. Donc un lieu, il va savoir communiquer ce qui est de l'ordre de son histoire, c'est-à-dire que le lieu en lui-même, il va communiquer la mémoire, l'information. Mais ce qui va me permettre en tout cas de capter une information beaucoup plus dans l'ordre du territoire et de ses besoins, je parle du territoire vivant, c'est plutôt les gardiens de lieu, les êtres, les consciences et les êtres de la nature qui l'habitent qui vont pouvoir communiquer ce type d'information. Et ce qui est très intéressant, c'est qu'on peut, notamment refaire l'ancien cadastre, l'ancien plan du lieu. J'ai eu des lieux qui m'ont dit « Non mais là, j'avais un chemin. Il y avait un chemin entre cet endroit et cet endroit. » La personne me dit « Non, non, il n'y a pas de chemin. Il y a même une route qui traverse, il n'y a pas de chemin. » Donc, je patiente, je dis « Gardez l'information de côté et puis on verra ce qui se passe plus tard. » Généralement, l'information est donnée dans les mois suivants, une synchronicité, une rencontre qui fait que la personne se rend compte que oui, il y avait bien un chemin et il n'y avait pas de route. Donc, connecter avec un territoire, connecter avec un lieu, c'est finalement connecter à un champ d'information. Et quand la maison qui a été construite en elle-même a de l'histoire, et qu'il y a eu de nombreux habitants qui se sont succédés, effectivement se constitue une mémoire de la maison. Mais globalement, il n'existe pas de lieu neutre dans lesquels il n'y ait pas de mémoire, tout simplement parce qu'on est sur une terre qui a vécu tellement plus longtemps que nous, forcément il y a de la mémoire à un moment donné. Et la mémoire qui a le plus d'impact sur la vitalité humaine et sur le quotidien d'une famille, c'est forcément les mémoires humaines, les mémoires d'histoire humaine. J'ai eu notamment l'occasion de visiter des maisons lorsque mes parents devaient déménager et j'étais leur radar. Ils m'emmenaient avec eux tout le temps parce qu'ils savaient que j'allais capter des choses. Et il y a des maisons à divorce, par exemple. Effectivement, s'il y a eu un divorce très marquant, très compliqué dans la maison, potentiellement, cette mémoire-là va avoir tendance à appuyer sur les failles du futur couple qui habitera cette maison. Et on se rend compte qu'il peut y avoir des maisons dans lesquelles il y a eu 4, 5, 6 divorces, alors que potentiellement tout semblait plutôt bien se passer avant. Donc les lieux vont avoir un impact direct par la mémoire des humains qui l'ont habité. Ce qui est très intéressant, c'est que ces mémoires-là, elles peuvent être totalement passives, c'est-à-dire que c'est vraiment une mémoire qui va s'inscrire dans les murs et qui va donner comme une forme d'ambiance, une trame de fond. Mais il y a aussi les mémoires qui sont actives. Et il y a certaines maisons dans lesquelles je voyais comme une sorte de masse éthérique noire qui se baladait dans la maison. Et je sentais que c'était cette masse-là qui impactait la vitalité des personnes, mais aussi les liens entre les familles. C'est une forme d'égrégore qui a été tellement nourrie qu'il a fini par devenir autonome. C'est un petit peu le même principe que les robots qu'on est en train de créer en ce moment, l'intelligence artificielle, qui au départ est finalement comme une accumulation d'informations, mais qui n'a pas vraiment de conscience, et qui au fil du temps finit par avoir suffisamment de richesse d'informations et de densité d'informations pour devenir responsable et presque prendre des décisions lui-même. C'est la même chose pour ces masses éthériques actives dans les lieux. Généralement, ce travail-là, il se fait sur le niveau vibratoire. C'est comparable, à mon sens, aux stations de radio. On va changer de station de radio. C'est-à-dire qu'on va faire en sorte que le lieu puisse s'établir sur un autre canal que celui sur lequel il était placé auparavant, notamment à cause de ces traumatismes qu'il a pu vivre. Mais les fréquences sur lesquelles un lieu va se caler sont très mouvantes, quotidiennement. C'est-à-dire que demain, vous avez un enfant, vous vous mariez ou vous vivez un bonheur d'une autre nature, forcément, ça va changer le lieu de fréquence. Et c'est très intéressant parce que c'est très bénéfique. La joie est forcément une émotion vertueuse. Par contre, demain, vous apprenez un décès ou vous vivez des difficultés qui peut-être vont marquer votre manière de penser, de réfléchir et d'agir. Dans ces cas-là, ça va changer aussi la fréquence du lieu. Et donc, c'est quelque chose qui est à entretenir quotidiennement par nos actes, par la manière dont on prend soin du lieu. Tout est toujours une question de connexion et d'échange. si on n'agit que pour nous-mêmes, mais qu'on ne prend pas en compte l'environnement, peu importe de quoi on parle, si on choisit de n'agir que pour soi-même, ça ne durera pas dans le temps. Parce qu'il n'y aura pas d'impact sur l'environnement, il n'y aura pas de notion de collaboration avec l'environnement.

environnement. Le vivant et la nature existent parce que c'est une accumulation de conscience qui joue chacune leur rôle à leur mesure et qui permettent de créer cette harmonie-là. On doit agir de la même manière. Donc lorsqu'on se connecte à un lieu, lorsque l'on vit dans une maison, qu'on emménage dans une maison par exemple, la première étape, ça va être peut-être d'établir une connexion consciente avec le lieu. Moi, je dis bonjour à ma maison très souvent, je lui parle parfois. Quand je sens que je ne suis pas forcément très attentive à l'ordre des objets, etc. à l'intérieur, que c'est un peu le bazar, j'établis consciemment un dialogue de « Ok, là, j'ai un petit peu trop patienté, je vais m'occuper de toi, on va faire en sorte d'harmoniser tout ça. » Et donc, il faut comprendre que là où on parle toujours de l'impact de l'invisible sur la matière, il est très important de prendre conscience que la matière a un impact sur l'invisible. Rien ne se fait que dans un sens. Donc, si on ne se sent pas capable d'agir dans l'invisible dans un premier temps, déjà de rétablir de l'ordre, de changer les meubles de place, de sortir de sa maison les objets qui nous font nous sentir mal, tristes, qui nous rappellent des choses difficiles, faire en sorte que le lieu nous soit agréable et que lorsque l'on rentre dans ce lieu, on sente que ça s'ouvre, quoi. Il y a un « Ah, c'est chez moi, je me sens bien ici. » Ça va tout changer. Si on ne peut pas le faire tout de suite, eh bien, on essaie de trouver tous les axes d'amélioration du lieu. Et puis, d'un point de vue subtil, il va y avoir effectivement plein de choses qu'on peut mettre en place. Des choses très, très simples. J'aime bien apprendre aux gens à créer des sortes de boules de lumière que l'on crée par la vision de l'esprit, dans laquelle on va placer une intention. Ce qui est important, c'est de faire en sorte que cette boule de lumière, elle puisse avoir une source. Donc généralement, je demande à la terre-mère de nourrir cette source-là. Et l'intention peut être de rétablir une harmonie énergétique, de rétablir une meilleure connexion ou communication entre les êtres qui habitent le lieu. C'est quelque chose de très simple qu'on peut tous faire parce qu'il suffit, entre guillemets, de visualiser consciemment, d'être concentré sur cette visualisation. Et d'être concentré sur la précision de l'intention qu'on place à l'intérieur. Et ça agit d'une manière fulgurante. Et c'est très simple à faire. On n'a pas besoin d'être médium pour le faire. Actuellement, on vit une période où l'humanité a besoin de se reconnaître. Où l'humanité a besoin de trouver ses propres limites et non plus des limites qui lui sont imposées. Donc, dans l'ouverture des consciences et dans ce besoin de se reconnecter à plus subtil, on s'enferme parfois dans des carcans qui sont d'une autre nature, mais qui restent des limitations. J'ai cette sensation qu'on est une humanité qui essaie de grandir. On sort de l'adolescence, on a besoin d'être responsable. Et être responsable, c'est finalement prendre des décisions qui vont avoir un impact sur l'autre. Et de faire en sorte que cet impact soit le moins nuisible possible, mais au contraire, qu'il construise un monde nouveau, un monde meilleur, où chacun peut vivre sa singularité, mais dans une harmonie globale. Donc j'ai vraiment cette sensation que tous les conflits qui se jouent actuellement et sur différentes strates sont finalement symptomatiques de cette recherche d'équilibre et de cette recherche de singularité tout en étant connectés les uns aux autres. Je pense qu'on se dirige vers quelque chose de très chouette, de vraiment très chouette. Mais il va y avoir encore des périodes de turbulence à passer parce que tant que l'on ne va pas se relier les uns aux autres consciemment et comprendre que le bonheur de l'autre fait notre propre bonheur et vice-versa, tant qu'on n'aura pas compris ça sous tous ses aspects, on ne pourra pas sortir de la période des turbulences.

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2: Bélier, avec Neptune en Poissons, des changements bénéfiques s'annoncent. Vous les pressentez sans pouvoir encore les formuler.
3: Taureau, si vous avez surnagé dans des eaux agitées ces derniers jours, vous retrouvez enfin le calme et l'apaisement.
4: Gémeaux, si vous êtes à la recherche d'un nouvel emploi, une piste sérieuse se présente. Vous décrochez le job de vos rêves d'ici très peu de temps.
5: Cancer, la lune en scorpion indique qu'une petite pointe de jalousie vous pousse à adopter une attitude possessive envers votre partenaire. Il peut s'en trouver flatté.
6: Lion, vous n'avez pas ménagé votre peine tout au long de cette année. Vous avez mérité de vous poser.
7: Vierge, vous êtes divinement inspiré pour partir en quête de nombreux présents qui combleront vos proches.
8: Balance, Vénus se porte garante de cette journée qui vous comble de tendresse. Pourquoi ne pas envisager une escapade romantique ?
9: Scorpion, vous avez commencé l'année avec comme acquis l'assurance capitaine de navire qui a pris le gouvernail de sa vie pour enfin réaliser son destin.
10: Sagittaire, Uranus vous invite à manifester vos dons personnels et Saturne à discipliner ce qui est encore en friche pour tout assumer.
11: Capricorne, vous avez le cœur sur la main. En cette période, vous décidez de consacrer votre temps libre à ceux qui sont dans le besoin.
12: Verseau, vous tournez une page de votre vie. Jupiter vous apporte l'engouement et l'énergie pour relever tous les nouveaux défis qui vous sont présentés.
13: Poissons, ce n'est pas l'optimisme qui vous manquera.

Bonsoir chers amis, j'espère que vous allez bien, que vous êtes calés au fond de votre fauteuil ou chez vous en train de regarder le début et jusqu'à la fin, j'espère, cette émission. En tout cas, on est en bonne compagnie, on est avec vous et j'espère que, bien sûr, je sais que vous appréciez cette émission, que vous l'attendez, voilà, et puis qui est présentée par mes collègues et moi-même. Et que nous allons passer un bon moment ensemble. Voilà, donc 20h, 22h, comme tous les soirs, Parlez-moi d'avenir, donc l'émission qui permet de répondre à vos questions, à vos interrogations, à vos doutes, à vos peurs, ou simplement à des choses pratiques. Est-ce que je vais trouver un appartement ? Est-ce que je vais déménager ? Est-ce que mes finances iront mieux ? Est-ce que je vais rencontrer quelqu'un ? Donc il y a des tas de questions, bien sûr, que l'on peut et qu'on se pose tous. Hein, on est d'accord, on est dans cette vie de doute où on manque de confiance souvent en nous. On a besoin d'être rassuré et puis de savoir si les choses vont finalement arriver ou pas. Parce que voilà, il y a des fois des choses que des cartes aussi, des fois disent, ben pour l'instant, c'est pas le bon moment. Moi, je suis quelqu'un de nature optimiste, donc c'est vrai que quand je tire des cartes, je dis, bon, ben pour l'instant, il n'y a rien, mais ça ne veut pas dire qu'il n'y aura pas plus tard. Hein. On ne peut jamais dire, non, il n'y aura jamais, ou oui, il y aura tout le temps. Donc voilà, donc des fois, ça dit, ben c'est pas un bon moment, c'est pas une bonne année, c'est pas une bonne période, mais un peu de patience, comme je dis toujours, le soleil vient toujours après la pluie. Donc moi je suis très confiant et je sais que un jour ou l'autre les choses tournent et qu'elles se mettent en place pour tout le monde, pour vous, pour moi et pour tous les habitants de la Terre, pour les animaux, etc. Donc voilà, le je dis n'importe quoi, le petit cochon sauvage qui cherche une femelle, qui est désespéré, finit toujours par en trouver une pour fonder une famille, avoir des petits. Donc voilà, donc ça arrive. Alors des fois, il galère un petit peu, comme tous les humains. Je t'ai parlé d'un petit cochon sauvage parce que c'est la première chose qui m'est venue à l'esprit, ou le singe, ou le lion. Voilà, tous les animaux ont une quête, se reproduire, ne pas être seul, pouvoir partager aussi des choses comme nous les humains, et c'est un petit peu une quête de notre vie, c'est une quête de notre vie comme se nourrir, hein, parce que voilà, nous on doit manger, c'est sûr, mais les animaux aussi. C'est vrai que quand je voyais un lion qui, je dis comme ça, un lion, un tigre qui chasse et puis qui malheureusement tue un animal, ça me fait toujours beaucoup de peine. Mais après, je me dis, il doit aussi se nourrir, il doit manger, il doit donner à manger à ses petits, à sa lionne, etc. Je crois que plutôt, par contre, c'est les lionnes qui chassent que plutôt les mâles. Hein. Donc là, les mâles, ils attendent tranquilles, comme certains d'autres, à la maison, que la pitance arrive vers lui. Mais voilà, mais peut-être que les lionnes sont, j'en suis sûr, un peu plus malignes, un peu plus douées pour la chasse que ces lions qui ne pensent qu'à dormir, à se reposer, et de temps en temps, lever un bout de nez, et puis être avec sa compagne, et puis, pour pas dire des choses, voilà, pour être avec sa compagne, et puis manger, et puis voilà, puis la belle vie. Bon, ils n'ont pas toujours de belle vie, des fois ils sont dans des endroits, ils crèvent de soif, tout ça. Enfin bref, c'est pour dire que même eux, ils ont leurs problèmes, chacun a ses problèmes. Alors, bien sûr que les animaux vont rarement nous appeler en disant, Bruno, est-ce que je vais trouver une compagne ? Est-ce que je vais avoir des petits ? Est-ce que je vais trouver un point d'eau ? Ça, c'est sûr. Mais c'était pour dire que les problèmes sont autant chez nos amis les animaux, que j'aime beaucoup d'ailleurs, que dans les humains, que j'aime beaucoup aussi. Hein. Je crois que pour faire ce métier, il faut aimer le genre humain, sinon, si on l'aime pas, ben on fait pas ça. Hein. Donc voilà, on est aussi là pour vous aider à avancer. Et comme je disais, posez toutes les questions qui vous passent par la tête. Bien sûr, je rappelle, pas de questions sur tout ce qui est médical précis ou pharmaceutique. On ne peut pas répondre à ça. Est-ce que j'ai telle maladie ? Est-ce que vous pensez que c'est ça ? Ça, je peux pas répondre, même si on le ressent. On n'a pas le droit. Pas de questions sur tout ce qui est politique aussi. On ne fait pas de politique. C'est pas que, là aussi, c'est pas que nos collègues ou peut-être moi-même, je le dirais pas,

on sera plus de droite, de gauche, mais ça n'a rien à voir avec l'émission. On peut avoir nos convictions, mais on n'est pas là pour discuter de ça. Et puis, pas de questions sur tout ce qui est religion, tout ce qui est religieux. Nous sommes pour toutes les religions qui existent, chacun la sienne, chacun sa foi. Il n'y a aucun problème, on admet ça, mais on ne va pas ici dire que telle et telle religion est mieux que l'autre, ou que l'autre, ils sont méchants, puis ceci. Bref, on ne va pas rentrer dans ces discussions. Donc voilà, donc ça c'est les trois sujets où on ne va pas rentrer en matière. Maintenant, tout le reste, et puis je parlais de politique. Je me souviens qu'une fois il y avait quelqu'un, peut-être qu'il se reconnaîtra, un monsieur qui m'avait dit, écoutez, je suis de tel parti politique. Et j'ai dit tout de suite, stop, on ne parle pas de politique chez nous. Oui, mais j'aimerais savoir si j'aurais des chances d'être élu. Bon, ça j'ai pu regarder. J'ai regardé les cartes, je ne sais plus ce que je lui avais dit, si oui ou non, ça je ne m'en souviens pas. Mais ça encore, pourquoi pas, parce que c'est une question de savoir s'il sera élu ou pas. Mais on n'est pas là pour compter les voix, et puis bon, s'il loupe l'élection pour 3 voix, ça peut arriver aussi. Hein. Donc ça, c'est des choses difficiles. Comme aussi, je rappelle que tout ce que souvent, vous imaginez, en tant que voyant médium, nous dit, mais vous n'auriez pas les... Alors, on peut donner les numéros de chance, ça ne veut pas dire qu'ils vont gagner, c'est-à-dire que c'est des numéros qui vont être calculés pour vous de la chance, on le dit comme ça, mais c'est par rapport à votre date de naissance. Mais j'ai eu quelqu'un qui m'a dit, oh là, ça fait une année que je joue les numéros de chance qu'on m'avait donnés, j'ai rien gagné. Pas de chance. Mais voilà, c'est les numéros qu'on peut calculer. Après, la personne m'avait dit, mais est-ce que je dois continuer à les jouer? J'ai dit, vous faites comme vous voulez, parce que tout d'un coup, demain, vous dites, bon, j'arrête de les jouer, et puis qu'ils sortent, vous allez le regretter. Donc, c'est vous qui voyez. Hein. Donc, je ne sais pas si c'est bien. Moi, je joue à des loteries depuis des années. Des fois, je me dis, oh là là, je dépense des sous. J'ai eu gagné des petites sommes, mais pas très importantes. Mais voilà, j'ai dit, oh là là, j'arrête. Puis après, je me dis, puis si tu arrêtes et puis que ça sort, c'est toujours le dilemme. Là. Donc, moi, je préfère continuer à jouer. Tant que je peux, et puis on verra bien. Bon, donc les numéros de loterie, les numéros de hasard, malheureusement, là aussi on ne peut pas répondre, parce que c'est difficile de savoir si à la roulette c'est le 7, le 15, le 30 qui va sortir, noir, rouge, j'en sais rien. J'ai eu joué un peu à la roulette comme ça pour m'amuser, je ne suis pas un grand joueur, mais c'est quand même des choses très aléatoires. Même quand j'étais sur place, moi-même, vous imaginez bien que je me suis dit, alors je vais essayer de ressentir quel numéro va sortir, paf, je le joue. Vous êtes sûr que c'est pas celui-là, hein? les jeux, l'argent, ça ne fonctionne pas avec nous médiums, malheureusement. Alors après, si vous posez une question, est-ce que j'aurai une meilleure situation financière, est-ce que ça va aller mieux, ça on peut voir, mais savoir combien on peut gagner, quels sont les numéros de chance ou quels sont les numéros de casino, ça on ne peut pas. On ne peut pas, c'est trop aléatoire. Voilà. Bon, donc allez-y avec vos questions. Nos lignes, bien sûr, sont ouvertes déjà depuis plus de 8 minutes au 0901-901-993. Je suis là pour répondre à vos questions en direct. Donc vous serez accueillis en faisant ce numéro et après en faisant le numéro 1 par la personne qui est au téléphone ce soir, qui va vous rediriger ici sur le plateau. Et je tâcherai, bien sûr, mon âme et conscience, je fais toujours les questions, mon âme et conscience et mon ressenti, je tire les cartes, mais je fais aussi travailler mon ressenti. Ça, des fois, le ressenti et les cartes ne sont pas d'accord. Alors, je privilégie quand même mon ressenti, parce que les cartes, on dit qu'elles ne mentent pas, mais peut-être qu'on les interprète mal. Donc, je privilégier mon ressenti pour vous répondre. Donc allez-y, donc à ce numéro. Donc si vous voulez être aussi avec quelqu'un, vous voyez en bas, décidément, le nez. Alors en bas à droite de votre écran, il y a des gens qui sont connectés. Donc moi là je suis en direct, les gens qui sont là en bas sont aussi en direct, mais à l'arrière, et donc vous pouvez aussi les contacter en faisant donc le 0901-901-993, suivi du 2, pardon, le 2, et quand la voix vous le demande, vous faites le 007, ça c'est moi, décidément, vous faites leur code PIN, le 007, vous pouvez le faire en dehors, parce que là, je peux pas être derrière et devant, mais vous pouvez donc faire leur code PIN, et vous serez connecté avec la personne en question, pour autant, j'arrive plus à parler ce soir, pour autant qu'elle soit libre, bien

sûr, je bois un petit peu. Pas que ma langue fourche trop, parce que pour autant, c'est pas pour étant. Alors, pour autant que la personne soit libre, qu'elle soit disponible. Naturellement, si vous ne voyez pas la personne qui est en bas, c'est que peut-être vous dites, tiens, j'aimerais parler avec tel et tel, mais je le vois pas. Alors, soit ils sont plus que 8, puis la personne peut être derrière, parce qu'il y a un tournus qui se fait pour les 8 places, ils sont 10. Vous en verrez que 8. Et de temps en temps, ça tourne, mais c'est pas toutes les minutes, c'est, je sais pas exactement, tous les 3, 4, 5, 6 minutes. Donc, soyez patients, attendez de voir, mais vous pouvez aussi aller sur notre site internet, www.parlezmoidavenir.tv ou .shop, et là, vous verrez les gens présents en vert, les gens occupés s'ils sont occupés en orange, et les gens absents. Donc si vous trouvez après dans la liste des absents la personne avec qui vous vouliez parler, eh ben, c'est qu'elle n'est pas présente, donc on ne pouvait pas l'atteindre ce soir-là. Vous savez que, je répète une chose aussi, peut-être pour les gens qui le savent, mais aussi beaucoup qui ne le savent pas, vous savez que vous avez aussi possibilité, de, justement dans ce cas, vous dites j'aimerais bien parler avec tel et tel, ça m'est arrivé, mais je ne veux pas parler que de moi. Vous dites voilà, moi j'aimerais parler avec tel et tel, quand est-ce que cette personne sera connectée? Alors, à ce moment-là, je vous conseille d'appeler ici au 021 694 2400. Pendant les heures de bureau et plutôt le matin, si possible entre 9h et 12h, et vous demandez à la personne, écoutez, moi j'aimerais parler avec tel et tel, est-ce que vous savez quand il ou elle sera connecté? À ce moment-là, on va appeler, donc la personne qui est au téléphone, qui a reçu votre appel, va raccrocher, va appeler, va prendre vos coordonnées, va appeler la personne en disant, écoute, il y a une cliente, un client qui désire te parler pour ceci, pour cela. Quand est-ce que tu penses que tu seras connecté? Puis là, le voyant va donner deux, trois possibilités. Il dira, bon, ben, peut-être demain matin, demain après-midi aussi, et puis vendredi, je dis n'importe quoi, de 16h à 20h. On va rappeler la personne et lui dire, voilà, est-ce la personne sera connectée demain matin, demain après-midi, le vendredi de 16h à 20h. Qu'est-ce qui vous convient le mieux? Ah ben plutôt le vendredi de 16h à 20h. Ok, donc on va dire à notre voyant de se connecter à 16h, et puis vous pouvez l'appeler là, puis on va rappeler le bien sûr le voyant, lui disant voilà, la personne a choisi vendredi entre 16h et 20h, et à ce moment-là, c'est au voyant médium de se connecter s'il y a quelque chose qui ne joue pas. Alors, je dis aussi, parce que quelquefois, quand on m'a eu fait ça avec moi, je dis, ben, je serai présent entre 17h et 22h. Et puis, je suis peut-être à l'extérieur et je suis en retard et j'arrive à 17h30, malheureusement. Je ne peux pas me connecter quand je suis dans la rue ou bien quand je suis en train de conduire. Donc, n'hésitez pas. Si vous voyez que la personne n'est pas encore connectée, en allant sur le site, eh bien, attendez un petit peu. Alors, si au bout d'une heure, deux heures, la personne n'est toujours pas connectée, ben, c'est que peut-être elle a oublié. Ou alors elle a eu une impossibilité, ou un souci. Mais en principe, on tâche quand même de se connecter à l'heure qu'on a fixée pour pouvoir avoir le rendez-vous. J'en ai déjà eu des gens qui voulaient faire des protections, des secrets en urgence, ou qu'ils avaient des questions en urgence. Et là aussi, j'aime pas trop dire ça, mais ne faites pas un appel en urgence pour me demander si vous allez partir en vacances. Hein. Donc ça, c'est pas une urgence. N'appelez pas pour appeler pour des choses si vraiment, parce que j'ai aussi mes choses, je dois aussi m'organiser. Si vous me faites, je dis bon, ben, à 16h j'avais quelque chose, mais tant pis, je change le rendez-vous pour pouvoir être présent, et puis que vous me dites, ah là, j'aimerais savoir, est-ce que l'appétit, qu'est-ce que je vais manger demain soir? Je risque de vous dire, puis c'est ça l'urgence, alors je vais vous le dire, hein, vous savez que je suis très direct et clash, je veux pas vous envoyer promener, j'ai été éduqué, mais je vais quand même vous dire, écoutez, ça vous auriez pu attendre que je me connecte normalement, parce que c'est pas une urgence, c'est pas un secret. Alors des quelqu'un qui me téléphone, qui est malade, qui veut un secret, c'est une urgence, ou une protection parce que deux jours après il va prendre l'avion, ok, c'est une urgence, ou que votre petit-fils ou je sais pas qui va partir en voyage, vous voulez une protection pour eux, pourquoi pas. Je sais pas, votre mari qui a quitté le domicile conjugal, vous êtes en pleine crise, vous avez une urgence, voilà, ça c'est des urgences, c'est tout, voilà. Mais voilà, ne téléphonez pas en disant, oh, mais je voulais juste vous parler parce que j'aimerais savoir ma vie, comment ça va aller, si ça ira. Ça, bien sûr que pour vous, c'est peut-être important,

0: mais je ne considère pas que c'est une urgence vitale ou que c'est quelque chose que l'on doit répondre tout de suite. Donc faites bien, bien attention. En tout cas avec moi, je vous le dirais carrément, je dirais écoutez, moi j'étais pris, je me suis organisé pour avoir le rendez-vous avec vous, mais si c'est juste pour me poser des questions comme ça, vous auriez pu attendre que je me connecte un de ces jours sans devoir prendre rendez-vous, hein, parce que voilà, c'est une organisation, c'est un branle-bas de combat, et je vous conseille de faire ça, pas seulement avec moi, mais avec tous mes collègues, parce que on a une vie à côté, on ne fait pas du matin au soir de la voyance, puis on est derrière le téléphone, on a autre chose à faire. Moi, j'ai d'autres occupations, j'ai de la famille, j'ai plein de choses, j'ai des courses à faire, j'ai plein de choses, je dois aller chez le médecin, voilà. Donc si je dois déplacer un rendez-vous, ou bien que tout d'un coup je me dis, bon ben, à 16h, il faut que je rentre, il faut que je sois à la maison, ne nous faites pas ce que... Je dis cela sans méchanceté, mais je dis cela parce que c'est déjà arrivé. Et j'ai dit, là, j'avais dit à la personne deux fois. C'est arrivé en tout, c'est pas énorme, mais j'ai dit à la personne, écoutez, c'est pour ça que vous avez pris rendez-vous? Ah ben oui, je dis, ben, vous pouviez attendre que je me connecte, parce que il n'y a pas d'urgence, je ne sais plus ce que c'était comme question. Mais voilà, donc c'est vraiment, quand on prend rendez-vous. Mais ce que je voulais surtout vous dire, c'est que cette possibilité-là existe, parce qu'on a tous des fois des impératifs ou des urgences, parce qu'on n'est pas bien, on doit se faire opérer le lendemain, et puis on veut tout de suite une protection, un secret, pourquoi pas? Ça, je comprends, et je pense que tout le monde le comprendrait que c'est une urgence, donc ça, n'hésitez pas à le faire. Donc appelez le matin, dites quand c'est que la personne sera là et on prendra rendez-vous, mais encore une fois. Après, vous allez me dire qu'est-ce qui est vital ou qu'est-ce qui est moins urgent, mais je pense que vous comprendrez la différence et la nuance entre une urgence et entre quelque chose qui est moins urgent ou qui peut attendre. Si vous me téléphonez pour me dire, est-ce que l'année prochaine, cette année j'ai pas pu partir, est-ce que l'année prochaine je partirai en vacances ? Je vais peut-être vous répondre, je vais dire, bon, je regarde vite, mais après je vais vous dire, écoutez, je pense que ça pouvait attendre cette question, c'était pas urgent. Si c'est pour l'année prochaine, vos vacances, que vous me la posiez aujourd'hui, dans 15 jours ou dans 2 mois, ça ne change rien. Donc voilà, donc je préfère être précis et le dire, parce que voilà, comme on dit, je ne suis pas du style à envoyer promener les gens, mais je ne vais pas être très content, hein, ça c'est sûr, et je pense mes collègues non plus, donc vous pouvez prendre rendez-vous, mais regardez bien que votre question soit une question urgente. Hein. Et puis, voilà, nous on jugera aussi, parce que si vous me téléphonez, je dis comme ça pour rire, pour discuter. Écoutez, non, c'est pour moi, c'est une question importante, est-ce que je vais partir l'année prochaine? Je dis ok, mais pour moi, ce n'est pas une question urgente. Alors, voilà quelqu'un qui arrive, qui peut-être a des questions pas urgentes, mais enfin là, on n'est pas en rendez-vous. Oui, allô, bonsoir.
1: Bonsoir Bruno, ça me fait plaisir de vous parler parce que je vous ai eu en privé dernièrement.
0: D'accord.
1: Et je suis toujours contente quand je vous appelle, qu'on a mal à la jambe, etc. Ça nous soulage bien.
0: Bon, d'accord.
1: Petit secret.
0: D'accord, ok.
1: Et votre chemise, elle est trop top, votre chemise, elle est jolie, Bruno.
0: Ah, merci.
1: Que vous avez fait.
0: Bon, oui, c'est vrai que c'est vrai que c'est avec des petits dragons, c'est voilà, cette chemise.
1: Mais elle est trop jolie.
0: Merci, c'est alors, gentil.
1: Vraiment, elle est top, quoi.
0: Bon, ben écoutez, content que ça vous plaise. Il faut des fois
1: non,
0: un petit...
1: Non, mais je trouve que c'est sympa. Je dis. Alors écoutez, dites-moi. Bruno, avec tout ça, si j'ose, mm-hmm. Et vous avez aussi appelé pour dire pour mon travail, l'évolution, si j'aurais plus de taux. Et puis j'ai un petit entretien, je crois pas trop que c'est le cas, mais voilà, je vous ai à l'antenne, je profite pour me faire un petit tirage.
0: Oui.
1: Parce que bon, moi je me sens bien dans cette entreprise, mais voilà, je sais pas trop.
0: Alors, je sais pas si j'ai bien...
1: quelque chose.
0: Voilà, je sais pas si j'ai bien compris, vous voudriez savoir si vous allez avoir plus de taux de taux de travail, c'est ça?
1: Ah, oui, Bruno, oui.
0: Parce que vous êtes à combien maintenant?
1: Là, c'est quoi? Ouais, en 50.
0: Et vous voudriez quoi? Ou être à combien? Quel serait votre désir?
1: Oh. Ouais, pour que ça tourne bien, 80 au moins. 80, mais
0: d'accord.
1: Voilà.
0: Alors c'est bien d'avoir un chiffre, parce que si je demande 70, qui ça dit non, parce que c'est 80, ou bien vous demandez 90 et ça dit non, donc on va demander carrément, est-ce que vous arriverez à obtenir... Juste une petite question pour le ressenti, vous êtes depuis combien de temps dans cette entreprise? Ça fait à peu près combien d'années?
1: Non, là c'est quelque chose de nouveau, ça va faire peut-être 9 mois.
0: 9 mois.
1: 9 mois.
0: Et puis est-ce que je sais que... Est-ce que c'est indiscret, vous demandez, ne me donnez pas le nom, ni des choses trop précises, mais vous faites quel genre de travail? Qu'est-ce que vous faites comme travail? Ou bien...
1: Dans la vente.
0: Dans la vente, non. Voilà, ça me suffit, ça me suffit. Alors, un chiffre entre 1 et 6, s'il vous plaît.
1: Ben, le 5.
0: Le 5, d'accord.
1: Merci.
0: Qu'est-ce que vous avez fait à manger ce soir? C'est juste pour entendre un petit peu la vibration de votre voix. Ce n'est pas par curiosité. Dites-moi un petit peu ce que vous avez fait.
1: Tiens, je mange du riz. Voilà, tout simple. Ah j'aime le riz, j'ai fait du riz.
0: Bah, écoutez, c'est drôle.
1: Et au curry, voilà.
0: Bon, moi aussi, j'ai mangé du riz, mais...
1: Et au curry.
0: Ouais, ouais, moi, j'ai mangé du riz au curry rouge, effectivement, aussi.
1: Ah ben voilà.
0: Alors, le 5. 1, 2, 3... C'est drôle, ouais. 5, ok.
1: Tiens.
0: Vous savez ce que disent les Chinois à propos du riz?
1: Qu'est-ce qu'ils disent, Bruno?
0: Alors, plus on est fou, moins il y a de riz. Je ne sais pas si vous l'avez compris, parce que c'est vrai que ça veut dire que si on est beaucoup, bah, le bol de riz qu'on avait fait, bah, on doit le partager entre plus de personnes. Plus on est de fous, moins il y a de riz.
1: Exactement.
0: C'est assez juste, mais voilà, c'est drôle. C'est vrai que c'est une
1: sympa.
0: Ouais.
1: Sympa.
0: Comme j'ai dit, il faut aussi rigoler un petit peu dans la vie, hein.
1: Bien sûr.
0: Quelqu'un disait qu'on utilise moins de muscles à rigoler qu'à faire la gueule, hein, il paraît. Hein.
1: Oui.
0: Les muscles faciaux. Alors, les cartes vous disent qu'il y a effectivement une petite attente. C'est comme je vous ai dit, hein, je suis quelqu'un de très direct. Si vous le demandez aujourd'hui, je ne suis pas sûr que vous ayez ça cette année, malheureusement. Mais on est dans moins de 4 mois, on sera déjà l'année prochaine. Ça ne veut pas dire non plus que vous aurez cette augmentation au mois de janvier. Mais courant de l'année prochaine, il y a le gain de cause, il y a plus d'argent qui arrive. Donc ça veut dire effectivement que vous arriverez. Alors est-ce que, je ne peux pas être sûr si c'est 80, 90, 75, mais il y a quand même une augmentation. Et puis c'est comme si pour l'instant, alors soit que l'entreprise ne peut pas ou ne veut pas, parce qu'elle veut peut-être vous voir faire aussi plus qu'une année ou quelque chose comme ça. C'est un petit peu ce que je ressens. Ils vont pas faire ça la première année, en fait, de votre, puisque vous dites que ça fait 9 mois. Donc ils vont attendre un peu cette fin d'année pour faire une sorte de, pas de résumé,
1: de bilan,
0: bravo, mais c'est ce que je pensais, un petit peu le bilan, et puis pas après, par la suite, on vous octroiera plus de travail, parce qu'ils diront, voilà, du style, diront, ben, cette dame, elle travaille quand même bien, ben voilà, on est content, elle mérite, parce que si quelqu'un travaille mal, ben il donne pas. Mais vous allez l'obtenir. Ça dit aussi de s'adresser, alors je sais pas s'il y a plusieurs personnes qui sont à la tête de cette entreprise, mais ça dit de bien... Moi je dirais, alors je ne sais pas s'il y a un chef entre deux, les cartes parleraient, alors vous pouvez en parler à votre chef, parce que vous savez, les chefs, si on le dit, ah mais j'ai su que vous avez été demandé une augmentation plus haut, puis j'en savais rien, ben, il va être vexé, mais de lui dire, écoutez, moi j'aimerais demander une augmentation de temps, mais faites ça plutôt en fin d'année, j'aimerais demander une augmentation de taux de travail, et je vais m'adresser à la direction, au patron, ou le... oh, alors si c'est la même personne, il n'y a pas de souci. Voilà.
1: J'ai dit au chef, j'ai dit, mais quand vous m'aviez dit que ça va venir sans un peu négatif, voilà. J'ai osé poser la question. Je vous avais posé la question, Bruno, en privé.
0: Oui.
1: Et vous m'aviez dit que ça va venir, mais voilà. Vous venez de confirmer, j'ai compris.
0: Oui.
1: Elle a changé d'avis, je ne sais pas.
0: Non.
1: Pas. Mais donc avec tout ça, elle me garde ou bien?
0: Oui, alors écoutez, moi, on peut poser la question, mais là, on voit que ça continue. C'est vrai que vous êtes, je ne sais pas comment dire, vous êtes encore dans une, c'est pas une période d'essai après 9 mois, mais vous êtes, voilà, je pense qu'ils veulent surtout que vous ayez fait une année avant de changer quoi que ce soit. Mais bon, moi, je vois qu'ils vous gardent et puis que vous obtiendrez, alors, je vous l'avais dit, je le confirme, simplement, vous savez, le temps, peut-être qu'à l'époque, quand vous avez appelé, je vous ai peut-être dit après les vacances, mais là, je dirais que je ressens assez ça, je dirais que ça s'est un petit peu reporté, mais de quelques mois, mais on voit que vous allez obtenir, alors si on ne le voyait pas, je dirais écoutez, ben non, ils vous donneront jamais, mais les cartes disent quand même que vous obtiendrez ce que vous voulez à peu près, un petit peu de patience encore, mais ça n'a pas changé, voilà.
1: Donc Bruno, vous voyez pour la nouvelle année un changement de contrat,
0: oui,
1: voilà.
0: Oui, tout à fait, tout à fait. Alors, encore une fois, c'est pas forcément au mois de janvier, hein, ça peut être un peu plus tard, hein.
1: Mais Bruno, excusez, est-ce qu'à la fin de l'année, elle me dira peut-être en entretien de quelque chose, vous sentez quelque chose à la fin de l'année ou pas du tout?
0: Mais non, un entretien pourquoi? Pour faire ce bilan?
1: Voilà, de nouveau, pour dire voilà, tu restes, je sais pas, vous sentez quelque chose.
0: Alors, on va aller voir, est-ce qu'il y aurait...
1: Ou qu'il me garde, voilà, c'est la question. Parce
0: peut-être que c'est mieux ça. Est-ce que vous allez pouvoir rester dans cette entreprise? Voilà.
1: Merci. Quel
0: chiffre voulez-vous entre 1 et 6?
1: Le 4.
0: D'accord. Chaud là-dedans. Il fait chaud sûrement sur le studio, hein, donc.
1: Ah oui. Ah
0: ben vous savez, on a des projecteurs, c'est fait, voilà.
1: Mais vous n'avez pas la clim?
0: Si, je viens de la mettre. la mettre.
1: C'est bien.
0: Ah ouais, alors, quand j'ai dit, oh là là, je commence à avoir chaud. C'est vous qui me donnez chaud avec ces...
1: Oh, madame, avec mes questions.
0: Voilà, vous, avec vos questions.
1: Mais non,
0: je plaisante.
1: C'est pas évident.
0: Alors, je vous dirais une chose, enfin, même plusieurs choses. Je pense qu'effectivement, voilà, pour l'instant, vous restez, mais c'est vrai qu'il va se poser la question si à un moment, vous restez, si vous avez aussi envie de continuer. Je pense qu'il y aura effectivement un bilan d'ici la fin. Alors, vous dire quel mois exactement, je ne sais pas. Il n'en reste pas autant que ça, septembre, octobre, novembre, décembre. Il y aura un bilan. Oui. Et puis, je ne sais pas comment vous dire ça. Oui, si vous voulez, les prochains mois qui viennent, vous n'êtes pas sous la houlette, on ne vous surveille pas à la loupe, mais on observe quand même votre façon de travailler, votre façon de faire. Qu'est-ce que vous vendez? Est-ce que j'ose vous demander, vous vendez quoi comme chose, comme objet ou...
1: Bon, écoutez, on peut dire maquillage, voilà, on peut comme ça, des crèmes pour peau.
0: Des choses des choses pour la... Oui. Comment dire? Oui. Ouais, pour les cosmétiques, en fait, c'est ça.
1: Oui.
0: Voilà. Est-ce qu'on va regarder votre chiffre d'affaires? Parce que j'imagine que vous n'êtes peut-être pas la seule vendeuse, vous êtes plusieurs, et puis en fait, ils veulent voir comment se débrouillent les gens. Mais ça, je pense que je ne vous apprends rien. Vous êtes vendeuse, vous le savez mieux que moi. Mais j'ai aussi touché la vente il y a quelques années, dans différents domaines. Et en fait, ce qu'ils veulent voir aussi, c'est que... Je dis n'importe quoi. Je vous donne un exemple. Quelqu'un vient, dit, j'aimerais une crème pour ceci, pour cela. OK, vous allez avec elle au rayon. Écoutez, il y a ceci. Est-ce que ça vous convient? Oui, bah, pourquoi pas. Mais écoutez, cette crème, elle est de jour. Et il en faudrait aussi une de nuit. Ou bien là. Et puis en fait, ils veulent voir si vous poussez ou si vous faites ce qu'on appelle de la vente additionnelle. Et je pense que c'est ça. Alors, la cliente peut dire non, merci, je voulais que ça. Vous ne pouvez pas forcer. Mais le fait de tenter de faire ce qu'on appelle, vous voyez ce que c'est que la vente additionnelle, vous le savez très bien, hein, certainement. Donc, essayez toujours de proposer aux gens sans forcer, de dire, écoutez, alors là, vous avez pris cette crème, mais il faudrait aussi, je ne sais pas, quelque chose que vous prenez pour la douche, pour aussi aider cette crème. D'abord, prenez une douche avec tel et tel produit qu'on a ici, puis après, vous mettez la crème. Donc, en fait, vous voyez, moi, je n'y connais rien en cosmétique, mais j'imagine. Et en fait, c'est ça qu'ils veulent voir.
1: Mais moi, je fais déjà ça. J'ai des clients qui viennent spécifiquement quand je suis là.
0: Oui.
1: Et voilà, je sens qu'il y a comme des petits changements. Mais avec tout ça, ils vont me garder ou pas?
0: Moi, je dis oui.
1: Vu que vous dites qu'il y aura un changement de travail.
0: Non. Je dis oui, simplement.
1: Il y a un changement pour l'année prochaine. Alors,
0: oui,
1: avec
0: oui.
1: Ce résumé, ils me gardent.
0: Oui, moi je dis oui, simplement, il faut, comme j'ai dit, vous êtes...
1: Il y a comme des reproches, il faut méditer. Hein.
0: J'ai pas compris, je sais pas, je vous entends pas. Il y a des reproches, vous dites?
1: Des fois, voilà, je sens pour des petites pécanilles, je sais pas, moi, on peut pas faire plus qu'on se donne de la peine, quoi.
0: Bah écoutez, non,
1: on
0: chacun...
1: On se donne de la peine,
0: voilà.
1: Alors...
0: Vous faites déjà.
1: Alors, je sais pas.
0: Vous faites déjà au mieux, hein. Donc, alors.
1: Non, mais vraiment, vraiment. Alors, c'est pour ça que je me dis, est-ce qu'il me garde, voilà.
0: Bon. Moi, je pense que oui. Maintenant, voilà. Comment dirais-je, en tout cas, ce que je pense, que je ressens, et ce que me disent les cartes, me disent oui. Maintenant, on n'a pas la science infuse, comme je dis souvent. La médiumnité n'est pas une science exacte, hein, mais à 80. Moi, je dirais à 80 même, 90%, 80-90%, ils vous gardent. Ce qui veut dire qu'il y a quand même une chance de perdre votre travail entre 10 et 15, 20%. Mais je le sens pas, voilà. Donc soyez confiante. Et puis, soyez confiante. Voilà, on peut jamais être sûr à 100%. C'est pas, là, comme je disais, la médiumnité n'est pas une science exacte. Mais le ressenti est plus fort du côté positif que du côté négatif. Si c'était le contraire, je vous le dirais. Et dire bon, ben, il faudra changer de travail. Alors voilà. Voilà. Mais c'est pas ce que je ressens. Voilà. Ok.
1: Parce que cette entreprise, elle va continuer. Vous sentez qu'il continue.
0: Parce qu'il y a des risques qu'elle ne continue pas ?
1: Je vous pose une question, Bruno.
0: Alors, posez la question.
1: Je ne vous ennuie pas.
0: Donc
1: oui,
0: laissez...
1: si garde cette entreprise, si ça continue.
0: Alors, est-ce que cette entreprise continue ? D'accord. Un chiffre entre 1 et 6 ?
1: Les 3.
0: D'accord.
1: Merci.
0: Oui.

0: Alors, c'est vrai que l'entreprise peut-être a, je ne dis pas qu'elle est en difficulté, mais elle a des petits soucis, c'est ce qu'on voit. Hein. Donc, effectivement, ce n'est pas forcément simple. Va effectivement se poser la question, l'entreprise, je ne parle pas vous, est-ce qu'on continue, est-ce qu'on ne continue pas, mais on voit, si vous voulez, 2026 devrait être une meilleure année pour cette entreprise et ils vont résister. Mais c'est vrai que d'ici la fin de l'année, début d'année prochaine, ils auront peut-être effectivement une hésitation de dire mais est-ce que ça vaut la peine de continuer, parce que si on travaille tout ça pour pas gagner grand-chose, enfin c'est comme toute entreprise, hein, ils veulent pas perdre d'argent, ou ils voudraient et puis être à zéro, ben, ça sert à rien, mais il faut quand même gagner un peu d'argent. Moi je dirais que c'est vrai qu'ils ont peut-être pas assez, ou bien voilà, il y a des. Mais encore une fois, ce n'est pas des grosses difficultés avec la carte de l'inconstance. Je dirais que c'est des petites difficultés, mais qui seront surmontées et puis qui devraient disparaître durant 2026 parce que les choses ou le chiffre d'affaires va augmenter et qu'à ce moment-là, ils seront plus contents et ils pourront continuer. Et tant mieux, parce qu'effectivement, une fermeture d'entreprise, ce n'est jamais simple. Et puis, vous êtes beaucoup de vendeuses ?
1: Non, pas du tout. En disant, moi, beaucoup, deux en tout.
0: Oui, parlez voilà. Bien, parlez bien fort, je ne vous entends plus.
1: On est deux.
0: Vous êtes deux, d'accord.
1: Bruno, mais voilà, je sentais quand même, j'avais compris des choses. Mais bon, alors justement, j'ai ce ressenti, c'est un peu les chiffres, alors même avec tout ça,
0: oui.
1: Des fois, on s'inquiète pour la place.
0: Mais c'est normal.
1: Je vais rester.
0: Mais
1: je vais rester,
0: oui. Oui, moi je dis voilà. Oui, mais c'est normal, tout le monde s'inquiète lorsqu'on travaille quelque part.
1: On sent la pression, vous voyez, c'est pas évident.
0: Oui, parce qu'on est partout, personne n'est marié avec un travail, et puis ça va pas, hein, donc voilà. Mais écoutez, c'est vrai que, comme j'ai dit, je ressens qu'il y a même des petites difficultés ou un passage un peu difficile d'une année à l'autre, c'est comme si après... Mais comme je ressens qu'il y aura une augmentation, puis que les affaires devraient mieux marcher pour cette entreprise, eh ben, elle va pouvoir résister, tenir le coup. Et tant mieux, effectivement. Et vous irez avec. Alors après, je ne peux pas vous dire si vous allez travailler 10 ans, 3 ans ou 5 ans encore avec, mais voilà, encore quelques années, en tout cas, vous allez y rester. C'est ce que je ressens.
1: Ça me ferait plaisir, parce que j'ai quand même l'âge, vous voyez, Bruno. Ça me ferait plaisir. Elle le sait, ils savent.
0: Oui, c'est sûr. Bon, écoute, en tout cas, soyez confiante.
1: Merci.
0: Voilà. Autre chose ?
1: Merci beaucoup, Bruno.
0: Oui.
1: Et puis, bonne fin d'émission.
0: Vous avez besoin d'autre chose ? Vous ne vouliez pas un secret, vous avez dit ?
1: Oui, mais je n'osais

0: pas prendre trop de temps.
1: Non, bon. Non, on peut vite faire. Non, mais le secret, on peut le faire parce que.
0: Alors, c'est super.
1: C'est pour quelle partie. Oui.
0: Bruno, excusez. C'est toujours pour ma jambe gauche que j'ai des petits soucis. Vous voyez, comme on est beaucoup debout.
1: Voilà. Oui, bah oui.
0: J'ai un petit peu mal. Et puis. Ça serait sympa, puis une protection peut-être aussi.
1: Vous avez été quand
0: pour cette. Oui, je vous avais dit, mais bon.
1: Vous avez
0: beaucoup de boue.
1: Mais vous avez consulté. Excusez-moi, vous avez consulté.
0: J'ai consulté, oui, Bruno, oui.
1: D'accord, parce que des fois il y a des crèmes. J'ai aussi.
0: Je fais tout ça.
1: Voilà, c'est bien. Moi, je vais vous dire, je n'ai pas le droit de donner le nom ici. À la limite, si vous appelez la personne qui est au téléphone, elle sait. De téléphoner à l'arrière, il vous donnera. Moi, j'ai une crème. J'en ai essayé 50 parce que j'ai des problèmes aux jambes aussi. Il n'y a rien, et surtout aux hanches, et il n'y a rien qui faisait. Et cette crème-là, c'est un médecin qui me l'a donnée, il m'a dit, vous verrez, elle est vachement, quand je fais ça, ça me calme la douleur. Mais je n'ai pas le droit de vous donner le nom ici en direct de la crème, parce que ça serait faire de la publicité pour eux. Mais si vous appelez la personne, peut-être après la publicité, comme ça je lui dirai à la personne laquelle c'est, mais après la publicité, appelez la personne, puis elle vous donnera le nom que je lui aurais indiqué de la crème, vous verrez, c'est très efficace. Alors, on y va déjà pour le secret. On y va pour le secret.
0: Avec plaisir.
1: Voilà.
0: Chez Bruno, parce que beaucoup.
1: Voilà. Vous pensez, à moins que vous l'ayez déjà essayé. Alors, vous pensez au petit carré blanc. Vous me dites dès que vous êtes prête. Jambe gauche, hein, vous avez dit, hein.
0: Oui.
1: D'accord. Dites-moi quand vous êtes prête.
0: Je suis prête.
1: Alors, j'y vais. Merci.

0: Voilà, c'est tout bon. Alors maintenant, on va faire la protection.
1: Merci.
0: Alors, vous pensez à vous-même, simplement, vous me dites dès que vous êtes prête aussi.
1: Merci.
0: Alors, j'y vais. J'y vais pour la protection.

0: Voilà, c'est fait. Encore une chose, le nom qu'on va vous indiquer de cette crème, alors vous l'essayez, vous pouvez, oui. Vous pouvez l'acheter. Alors elle peut être sous ordonnance, mais je crois qu'on peut l'acheter comme ça en pharmacie. Si vous la faites sous ordonnance, c'est votre assurance qui paiera, vous demandez à votre médecin. Mais moi, on me l'a donnée, je trouve qu'elle est efficace. Quand vous la mettez à la jambe, vous la mettez là, vous avez mal, il faut parce que ça c'est important, il faut bien la faire pénétrer. Même qu'une fois qu'elle a pénétré, il faut continuer à masser là où vous avez mal, un petit peu, bon pas 10 minutes, mais une minute, deux minutes, mais bien que votre main soit sèche, qu'elle ait bien pénétré. Et vous verrez, vous mordirez des nouvelles. D'accord ?
1: Merci beaucoup.
0: Alors appelez après la publicité qu'on va lancer maintenant, appelez et puis la personne vous donnera le nom de cette. C'est une crème, hein, donc c'est pas un médicament. On ne peut pas prescrire ou dire des médicaments, mais c'est une crème qui est très efficace. D'accord ?
1: Oui. Merci beaucoup de votre entier. C'est bonne fin d'émission, Bruno.
0: Merci à vous. À bientôt, chère madame. Merci de votre téléphone. À bientôt. Au revoir. Merci. Au revoir. Au revoir. Au revoir. Au revoir. Voilà. Ouais, c'est jamais facile les choses. Mais c'est vrai que cette crème, si d'autres personnes ont besoin, n'hésitez pas à téléphoner la personne qui est au téléphone. Si vous êtes d'autres personnes à téléphoner, elle vous donnera le nom de cette crème. Alors moi, je la trouve vraiment, elle est aux plantes, hein, donc c'est aussi bien. Mais je la trouve, parce que des fois, le soir, quand je veux m'endormir, j'ai un peu mal aux hanches. Oh là là là là. Puis j'ai essayé masser plusieurs choses. Puis là, d'autres crèmes. Et puis celle-ci, je fais des deux côtés. Une fois que c'est bien pénétré, je me couche et je dors. Donc c'est vraiment génial. Voilà. On va pas se masser, mais on va se quitter pour quelques instants pour une toute petite page de publicité. On se retrouve tout de suite après. À tout de suite.

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0: Voilà, de retour, c'était court, c'était vite fait, cette publicité, de... j'ai juste eu le temps de me réinstaller. Donc voilà, nous sommes de retour pour la suite de cette émission, non, non, vous inquiétez pas, j'étais là, mais c'est vrai que ça faisait que quelques secondes que j'étais assis. Bon, allez, on continue, n'hésitez pas, 0901-901-993, j'ai pas eu le temps d'en parler, mais vous savez que vous avez aussi la possibilité de participer à cette émission en juste en dépensant un franc pour le SMS pour vous inscrire au concours. 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Dès que vous avez fait et vous faites envoyer, donc sur votre portable, comme on vous le montre, dès que c'est fait, vous êtes inscrit, et puis si on vous rappelle, et voilà, que vous avez gagné le concours, eh bien, vous serez dirigé sur le plateau. Attention, je répète aussi encore une fois, le concours, ce n'est que pour le plateau, les gens en direct, ce n'est pas pour parler aux gens en bas de votre écran, ou dire oui, mais j'ai gagné le concours, mais j'aimerais parler avec tel ou tel. On vous dira non, c'est que pour la personne. Ce soir, c'est moi. Un autre soir, ça sera Nino, ça sera Cristal, Victoire, etc., ou Annie. 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Allez-y, essayez. Et comme je le dis souvent, ne dites pas, je ne joue pas parce que je n'ai pas de chance, je ne serai jamais tiré au sort. C'est ça, vous ne le savez pas, moi non plus. Mais voilà, qui ne tente rien n'a rien. Vous verrez, essayez. Même si on a 20 numéros qui arrivent en même temps, on va pas pouvoir prendre les 20, c'est sûr. On en prendra un, deux ou trois, peut-être. Ça dépend du temps et des appels. Et puis les autres, vous resterez dans ce panier de tirage au sort pour les autres émissions. Donc voilà, donc vous êtes quand même, si vous ne passez pas aujourd'hui, vous pouvez passer demain, après-demain. Donc vous avez quand même des chances d'être tiré au sort. Les gens qui s'inscrivent au concours, allez, il ne reste pas 6 mois, mais il reste un certain temps dans notre panier électronique. Donc si ce n'est pas aujourd'hui, ça sera peut-être un autre jour. Donc n'ayez aucune crainte à faire le concours et à rester positif, puisque vous allez voir, vous allez tirer au sort. 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Si vous n'êtes pas pressé, vous dites « Ouais, moi j'aimerais bien une fois poser des questions, mais bon, la semaine prochaine, comme ça. » Donc vous pouvez aussi le faire par écrit. Vous envoyez sur une simple carte postale ou sur une feuille de papier, comme on vous le montre là à côté, vous écrivez concours TVM3, parlez-moi d'avenir, case postale 285-285, ça c'est le plus important, 1024 écus blancs. Et vous mettez à gauche votre prénom et un numéro de téléphone où on puisse vous joindre facilement, encore une fois, hein, facilement, ne mettez pas le numéro de votre bureau si vous n'y êtes qu'une demi-heure par jour. Donc mettez bien le numéro de téléphone où on peut vous joindre sans trop de difficultés. Voilà, donc pas de souci. Alors vous avez tous les atouts en main pour pouvoir nous joindre. Donc allez-y. Alors on va tout de suite prendre le téléphone qui nous arrive. Oui, allô, bonsoir. Allô.
1: Oui, bonsoir Bruno.
0: Bonsoir madame. Alors je suis en train juste d'écrire parce que je viens de recevoir vos coordonnées. Et puis, on a une autre personne.
1: Et puis... Deux autres, normalement.
0: Ah, d'accord, il y a encore quelqu'un. Alors, j'attends la deuxième personne. J'attends la deuxième personne. Il n'y a pas d'autre personne ? Alors, il y a peut-être un...
1: Bon, après, c'est pas grave.
0: Il y a peut-être il y a peut-être un petit problème technique. Bon, j'en vois qu'une. Vous avez donné deux personnes.
1: Bon, écoute...
0: Ah, voilà, voilà.
1: Oui.
0: Voilà, voilà,
1: oui.
0: Voilà. Elle est enfin arrivée.
1: D'accord.
0: Alors, je vous écoute, ma chère madame. Que puis-je faire pour vous? Quelle est votre première question?
1: Alors, ce serait pour mon évolution professionnelle, si là, je travaille actuellement.
0: Oui.
1: Si pas dans le sens où je vais avoir des responsabilités, mais si vous me voyez rester là où je suis.
0: Je vous entends très très mal, excusez-moi, mais parlez bien devant le micro, vous n'avez pas mis d'haut-parleur?
1: Non.
0: Alors, si vous allez avoir quoi au travail, je n'ai pas tout à fait compris.
1: L'évolution, si vous voyez rester là où je suis, quoi, en fait, la continuité.
0: Oh, mais je m'excuse, je ne sais pas si à la régie on peut faire quelque chose, mais j'entends très très mal la personne. Il y a un problème. Alors, j'arrive pas à comprendre votre phrase. Donc, j'ai bien compris au début s'il va y avoir une évolution, et puis après, vous dites quoi?
1: Par rapport à mon professionnel,
0: oui.
1: Une évolution professionnelle.

0: Mais c'était quoi la phrase que vous avez dite après, s'il y aura, je sais pas quoi?
1: Pas forcément des responsabilités, mais si vous m'avez resté là où je suis, en fait.
0: Restez là où vous êtes, d'accord. Très bien. Alors là,
1: vous m'entendez mieux, là?
0: Oui, un tout petit peu. Un tout petit peu. Parlez bien fort, quand même. Alors, ça fait combien de temps que vous êtes dans cette place?
1: 2 ans et demi.
0: Donc, évolution, si vous restez là. Un chiffre entre 1 et 6, s'il vous plaît. M'excuse, hein, c'était pas... Des fois, c'est les problèmes techniques voilà, qui font...
1: Non, il n'y a pas de souci.
0: Alors, voilà.
1: Alors, le 3.
0: Le 3, voilà. Là, il me semble que je vous entends quand même mieux. Parce qu'au début, ça, c'est comme s'il y avait un brouillage, ou je ne sais pas. J'entendais pas la fin des phrases, en fait. Hein, voilà.
1: Ouais, des fois, c'est le réseau aussi, ouais, c'est pas forcément...
0: Ouais, c'est les lignes, hein, puisque c'est par téléphone.
1: Exactement,
0: c'est sûr.
1: Ouais, tout à fait.
0: Voilà, donc c'est personnel. Personne n'est responsable, mais bon, voilà. C'est les ondes.
1: Les aléas, on dira.
0: Voilà.
1: Voilà.
0: On va pas se fâcher pour si peu, alors qu'on n'est pas responsable. Hein. Voilà. Après, il y a des gens qui mettent les haut-parleurs, on entend une sorte d'écho, et des fois, c'est pas... C'est pour ça que je vous ai bien demandé, et puis on les entend moins bien, mais si vous n'avez pas mis le haut-parleur, ça devrait fonctionner. Bon, écoutez... Les cartes ont l'air très positives, en tout cas, assez même très positives, je ne dis pas extrêmement, mais très positives. La carte de la valeur elle a l'augmentation. Ça peut être deux choses. Ça peut être une augmentation de salaire, mais ça peut être aussi, ce qui peut aller avec ou pas, une augmentation de charges ou de responsabilités. Ça peut être aussi ça. Mais on voit vraiment que les choses... évolue dans le bon sens, il y a une toute petite retenue, il y a quelque chose qui vous chiffonne dans ce job ou bien, ou qui vous plaît moins. On a toujours quelque chose qui nous plaît moins, rien n'est parfait, hein, mais est-ce qu'il y a quelque chose qui vous embête un petit peu dans ce travail?
1: Bon, il y a beaucoup de travail, par moments je me sens un peu fatiguée, puis j'ai l'impression que le patron n'est pas toujours très reconnaissant de notre travail. Voilà, c'est ça. Et que dès qu'il y a un petit truc qui ne va pas, par contre, il est là pour le dire,
0: vous voyez. Je connais ça.
1: Voilà.
0: On dit quand ça ne va pas, mais quand ça va bien, puis que tout roule, et puis que c'est bien, puis qu'on fait des bonnes choses, il n'y a pas de reconnaissance, il n'y a rien du tout. C'est ça que vous voulez dire, en fait. Je comprends.
1: Ou pas beaucoup, tout à fait. Ouais,
0: je comprends que c'est très... Comment dirais-je, je trouve pas le mot, c'est très, pas dégradant, mais c'est très handicapant, moralement surtout, qu'on se dit, ah ben dis donc, là j'ai travaillé comme un dingue pendant 10 heures, 9 heures, et puis j'ai bien avancé, j'ai démêlé plein de trucs, tout le monde s'en fiche, mais le lendemain, vous trompez de dossier, ou bien vous avez interverti deux feuilles, vous avez fait quoi. Donc, je comprends.
1: Exactement, dans ce genre-là. Ouais,
0: voilà. Alors, c'est peut-être ça un petit peu la retenue. Moi, je dirais, mais le travail vous plaît quand même.
1: Oui, tout à fait, je vais travailler.
0: Alors, on le voit dans le
1: ventre.
0: Bah, franchement, je ne vois pas de perte d'emploi, je dirais même comme... Alors, c'est pas tout de suite non plus chez vous, c'est, je dirais, alors peut-être l'année prochaine ou l'année d'après, mais on voit une augmentation d'argent et de revenus, puis aussi, comme la carte des plaisirs, c'est peut-être une responsabilité. Alors, c'est pas que vous devenez le chef de l'entreprise, mais comme une responsabilité.
1: Responsabilité un peu plus,
0: voilà,
1: ouais.
0: Voilà, comme si on vous disait, à partir de maintenant, tu t'occuperas de ça, ça sera toi la responsable. Voilà. Et c'est un petit peu ce que je ressens, puis ça va vous convenir pas mal. Moi, je vois que les choses vont se tasser. Alors après, on peut pas changer les personnes qui viennent vous dire oui, c'est bien ou c'est pas bien. Voilà, c'est comme ça. Donc après, ce qu'il y a aussi... Je sais que c'est très handicapant ou dégradant quand on ne vous dit jamais rien. Dégradant, je ne sais pas, mais qu'on ne vous dit pas les choses quand on va bien. Mais quelque part, ce que je ressens de vous dire, et je pense que ça me semble logique, vous le savez que c'est comme ça, il faut faire avec. Voilà. Il y a des gens qui sont sympas, reconnaissants, puis il y en a d'autres. Vous êtes là pour travailler, pour produire, tout bien faire. Si ça ne va pas, on vous le dit. Et puis c'est comme ça, mais qu'est-ce que vous voulez faire? Mais je pense quand même, parce que ce que je ressens aussi, c'est que si on vous donne cette charge ou ce... plus de travail l'année prochaine ou l'année d'après, encore une fois, ça, je ne peux pas être sûr, c'est qu'on apprécie quand même votre travail, sans peut-être vous le dire, mais qu'on l'apprécie quand même. Parce qu'on donne rarement, je pense, des,

0: des responsabilités ou plus de salaire à quelqu'un qui n'est pas productif ou qui ne va pas.
1: Ouais.
0: Donc quelque part,
1: d'accord,
0: ça sera entre guillemets une reconnaissance quand même, peut-être sans vous le dire, mais c'est une reconnaissance quand même de vous donner ce plus de salaire et cette responsabilité. Donc quelque part, il faut le prendre comme ça, en disant, bon, il m'apprécie, donc maintenant il me donne ça en plus. Alors peut-être ça sera une surcharge de travail aussi, mais ça sera quelque chose d'aussi différent dont vous vous occuperez. Moi, c'est, encore une fois, c'est comme si on vous disait telle et telle chose, c'est vous qui vous en occuperez, ou telle partie, ou je ne sais pas hein, ce que vous faites, dans quel domaine, ça m'est égal, mais on va vous octroyer comme des responsabilités par rapport à certaines choses. C'est difficile à dire quoi, mais on voit que... Et puis ça vous conviendra aussi mieux que ce que vous faites. Parce que, bien sûr, si vous faites ça en plus, vous pourrez peut-être moins faire ce que vous faites jusqu'à présent. Ça sera une sorte de mix, mais vous y arriverez très bien et ça vous conviendra très bien aussi. C'est ça que j'ai ressenti de vous dire. Voilà.
1: D'accord. Ah, ouais.
0: Autre chose ?
1: Vous avez répondu à ma question.
0: Autre chose ?
1: Alors, par rapport à la deuxième personne qui est de 82.
0: Oui.
1: Alors, c'est une amitié, si vous voulez, amoureuse, sans engagement, sans rien. Est-ce que vous voyez que cette relation va continuer ?
0: D'accord. C'est une amitié amoureuse, vous dites, hein, c'est ça ?
1: Oui. Sans aucune promesse, sans rien du tout. Voilà.
0: D'accord. Alors, est-ce que ça va ? Donc vous ne demandez pas si il y a une augmentation, vous dites simplement si ça va continuer, c'est ça?
1: Oui, tout à fait, oui.
0: Ça fait combien de temps que dure cette relation, à peu près?
1: 3 ans. 3 ans, oui.
0: C'est quand même un ressenti, cette personne est libre ou elle n'est pas libre?
1: Non, elle n'est pas.
0: Ah, c'est parce qu'il me semblait qu'il y avait quelque chose qui... Donnez voir un chiffre entre 1 et 6, s'il vous plaît.
1: Alors le 3, toujours.
0: Il me semblait bien qu'il y avait quelque chose qui bloquait de ce côté-là.
1: J'ai failli vous le dire, mais j'ai bien pensé que vous alliez voir quelque chose.
0: Oui, oui.
1: Alors j'ai rien dit.
0: Ben, j'ai ressenti qu'il y avait comme un blocage. Hein.
1: Oui.
0: Et puis j'ai pensé que c'était qu'il y avait quelqu'un d'autre, simplement. Les cartes ne m'ont pas dit ça, mais c'est le ressenti que j'ai eu par rapport à la question. Alors... Ça continue, mais il faut savoir qu'à un moment, ça s'arrêtera. Bon, peut-être vous en êtes consciente déjà. Je ne vois pas rester 20 ans avec cette personne, malheureusement. Alors, est-ce que c'est 10 ans, 5 ans, 3 ans, ça je ne peux pas dire. On voit que pour l'instant, vous êtes bien, ça continue. Alors, je corrige quelque chose. Ce n'est pas un arrêt complet. C'est comme si à un moment, est-ce que c'est peut-être déjà arrivé, il y a comme une distance qui se crée, comme un break en fait, mais que ça peut... Parce que... Oui, c'est vrai que derrière, ça pourrait reprendre, mais c'est pas... Voilà, on sait que dans les couples, quels qu'ils soient, légitimes ou illégitimes, je suis pas là pour juger, ça m'est égal, mais en fait, c'est comme dans tout couple, ça va moins bien. Et en fait, ce que je ressens l'année prochaine, ça c'est déjà en 2026, c'est pas cette année, pour l'instant, comme j'ai dit, ça continue, mais on voit qu'à un moment de l'année, encore une fois, difficile de dire lequel, il y aura comme il peut y avoir une dispute ou il peut y avoir quelque chose qu'on s'entend moins, pour dire, oh ben, écoute, c'est comme ça, on ne se voit plus. Et ça dure,
1: oui.
0: Est-ce que c'est déjà arrivé des breaks ou des choses comme ça?
1: Oui, souvent, parce que moi j'ai voulu arrêter déjà plusieurs fois.
0: D'accord.
1: Bien sûr, oui.
0: Alors je comprends mieux. Donc, mais ce que je ressens là, c'est que le break ou bien la distance sera peut-être un petit peu plus longue que d'habitude. Ça peut être de plusieurs mois, 1, 2, 3 mois au plus, peut-être 4, mais pas plus. Entre 1 et 4 mois. Mais il y a quand même quelque chose de fort qui se passe et après ça recommence. Donc ça c'est bien aussi parce que c'est, si vous voulez, enfin c'est bien, je ne sais pas si pour vous, parce que vous dites que vous vouliez arrêter, mais c'est, en fait ce que je ressens, c'est que cette personne, même, et c'est vrai que je sens assez que c'est vous qui allez vouloir mettre en disant non mais stop, on arrête, c'est plutôt vous, ça va continuer, il y aura ce break, mais lui il va pas lâcher comme ça, c'est un petit peu ce que je ressens, il reviendra, il tâchera de vous reséduire, il dira mais non, mais désolé,
1: toujours,
0: voilà, ouais. J'ai pas voulu faire comme ci, comme ça, puis voilà, il sait se faire pardonner, puis voilà, je sens pas que c'est quelqu'un de pas bien, voilà, après il est comme il est, et puis il a ce qu'il a, puisqu'il a quelqu'un d'autre, mais je suis comme vous, hein, j'imagine. Des fois, on se dit, mais si une personne n'est pas heureuse ailleurs, pourquoi résister? Alors après, est-ce qu'il y a des enfants? Est-ce qu'il y a des biens communs?
1: Oui, Tout à fait, il y a des enfants, il y a des biens communs et tout.
0: C'est jamais facile, ouais. Parce qu'il ne faut pas jeter la pierre non plus pour dire, voilà, donc, ah, mais lui, il n'est pas heureux, il n'a qu'à venir vivre avec moi. Mais voilà, c'est pas si évident que ça, c'est vrai.

0: Donc c'est, je pense. Moi, je vois quand même une continuité, c'est ce qu'il faut retenir, une continuité pour l'instant. Il va y avoir un gros break l'année prochaine, mais bon, ça, c'est déjà arrivé des petits, mais celle-là, je le vois un peu plus fort. Et après, on voit une reprise. Voilà. Après, est-ce que ça dure 10 ans, 5 ans, 3 ans, 15 ans, 8 ans, ça, je ne peux pas dire, mais ça durera. Alors, moi, j'ai quand même un ressenti profond comme quoi, à un moment, ça s'arrêtera complètement. Mais ce n'est pas d'actualité, ce n'est pas dans 2, 3 ans, c'est un petit peu plus tard. Après, il y a aussi votre, comment je dis, votre vie à vous, parce que c'est vous pouvez très bien vous dire, j'en ai marre, parce que c'est pas, j'imagine que ce n'est pas facile pour vous non plus, hein, donc cette situation.
1: Non,
0: ben voilà, fait, ouais. Vous êtes un peu la cinquième roue du char, si j'ose, désolé de dire ça, mais c'est un petit peu ce que j'en
1: sens.
0: Oui,
1: non, mais c'est...
0: Et c'est vrai que quand on se sent, voilà, la personne vient, vous êtes sur une étagère, on utilise, puis on vous repose et on part, c'est schématiquement et grossièrement dit, mais c'est un petit peu ça. Et c'est vrai que c'est quand même une situation facile pour personne et surtout pour vous aussi. Hein. Donc voilà, je comprends que des fois vous ayez un ras-le-bol et dites bon, ben, on arrête, j'en ai marre, voilà, ça. Et puis c'est vrai que ça vous empêche de rencontrer quelqu'un d'autre, cette situation aussi.
1: Je pense, oui, tout à fait, oui,
0: voilà,
1: oui. Ça,
0: voilà.
1: Je pense. Ouais,
0: je comprends.
1: Exactement. Ouais.
0: Voilà. Est-ce que vous avez d'autres questions encore, de la troisième personne?
1: Oui, alors la troisième personne, c'est pour mon fils et puis. Je voulais, c'est pas vraiment une question, ouais, c'est un peu général, ouais.
0: Alors, il faut quand même poser une question. Est-ce que vous parlez de travail, vous parlez de santé, vous parlez de quoi pour lui? La vie amoureuse.
1: Oui, alors la vie amoureuse. Est-ce qu'il voudrait rencontrer quelqu'un?
0: Voilà, c'est quelque chose d'important. Voilà. Il travaille?
1: Oui, oui, tout à fait, oui.
0: D'accord.
1: Donc le travail, c'est important, mais...
0: Donc le travail, ça va?
1: Oui, oui, ça va.
0: D'accord.
1: C'est pas facile, mais ça va.
0: D'accord. Alors, est-ce qu'il va rencontrer quelqu'un? De quand date sa dernière relation, ou si on en a eu une dernièrement ou pas?
1: Il y a une année.
0: Il y a une année.
1: Il y a une année, oui.
0: D'accord. Et il est resté longtemps avec cette personne?
1: Oh, quand même,
0: 6-7 ans,
1: oui.
0: 6-7 ans quand même, ah oui, ouais, d'accord. Donc, ils s'étaient rencontrés jeunes, parce que je vois l'année de naissance. Ouais, bah.
1: Oui, tout à fait, oui, tout à fait, oui.
0: Donnez-moi un chiffre entre 1 et 6 pour lui, s'il vous plaît.
1: Alors, le 2.
0: Le 2. Après, une chose que je ressens, ce qui est un petit peu souvent lorsqu'on a eu une relation, et je peux comprendre après 6-7 ans, c'est comme s'il avait aussi volontairement dit, bah, moi je veux rester tranquille, voilà, j'ai aussi envie de vivre, j'ai envie de peut-être m'amuser, et puis de ne pas me fixer tout de suite avec quelqu'un. Donc il a aussi été... Et puis, il y a quand même... Qui c'est qui a interrompu cette dernière relation? C'est lui ou c'est l'autre personne?
1: Alors c'est lui.
0: C'est lui. Alors voilà, parce qu'il y a aussi la carte de la confiance qui sort dans le jeu, c'est-à-dire que quand on a une rupture avec quelqu'un, c'est que... Alors si on rompt avec quelqu'un, c'est que... Il y a quelque chose qui ne va pas, hein, on ne rompt pas si tout va bien. Donc il y a quelque chose qui n'a pas été, puis en fait, ça l'a mis un petit peu dans l'inconfiance, et puis il a dû aussi il a dû se reconstruire, et je vois aussi, parce que je vais vous dire la réponse, mais je vois aussi qu'il avait besoin de... Alors, je peux comprendre à son âge, je dis, bon, ben, voilà, je rencontre quelqu'un pour un soir, ou deux, ou une semaine, mais j'ai pas... Même si des fois on dit ça, puis ça, des fois on rencontre quelqu'un avec qui on se fixe, c'est comme si c'était dit ça, pour l'instant je vais rester un petit peu libre. Mais les cartes parlent qu'effectivement il va rencontrer quelqu'un assez rapidement, moi je dirais déjà cette année, par rapport aux cartes comment elles sortent, je ne peux pas jurer que ce soit la bonne personne, parce que les cartes parlent qu'il y aurait encore un changement malheureusement. Alors voilà, d'accord. Alors il rencontre quelqu'un peut-être pendant 6 mois, une année, 2 ans maximum, peut-être 3, c'est le grand maximum, et puis après on voit qu'il change à nouveau, que ça ne va pas. Mais voilà, il finira, et mon ressenti de médium me dit qu'il finira par rencontrer bien sûr quelqu'un avec qui il construira peut-être des enfants, etc. Mais c'est pas pour tout de suite. Voilà.
1: D'accord, ok. Oui, au niveau confiance, vous avez raison, Bruno, parce qu'en fait, il a découvert qu'elle l'avait trompé.
0: Ah, voilà.
1: Donc, voilà, c'est tout à fait ça, oui.
0: Ouais, bah oui, ben, ouais. Bah,
1: il
0: oui,
1: a mis un terme.
0: C'est une sacrée claque qu'on se ramasse, hein, quand on est avec quelqu'un plusieurs années, 6 ans.
1: Il se méfiait depuis un moment, et puis après, ben...
0: Il a découvert.
1: Les deux ont été justes, oui, tout à fait, ouais.
0: Ouais.
1: Alors, voilà.
0: Alors, c'est pour ça que j'ai senti... Ouais.

0: il avait. Bah, c'est, dans toute séparation, des fois, on a besoin aussi d'un vous savez, c'est comme un plongeur qui remonte, là, il doit faire des paliers, il a besoin de temps pour remonter à la surface.
1: Bien sûr.
0: C'est un peu la même
1: Bien
0: chose.
1: Sûr,
0: il a besoin de reprendre sa respiration, il a besoin de se calmer, il a besoin de réfléchir, il a besoin de dire, bon, ben voilà, je veux bien rencontrer quelqu'un, mais pas tout de suite, et puis si je rencontre quelqu'un, ben ça, ça et ça, on fera attention. Mais voilà, il faut du temps, et puis, mais bon, moi je sens que maintenant il est prêt, donc il devrait, alors, encore une fois, les dates, c'est toujours compliqué pour nous, mais il devrait rencontrer quelqu'un d'assez rapidement, mais c'est aussi quelqu'un, malheureusement, alors, j'aime pas dire ça, mais de passage, en fait, c'est-à-dire, c'est quelque chose qui finira
1: ouais.
0: par se... Mais bon, quelquefois, on a aussi, bah, déjà, ça permet de pas être seul, de faire des choses à deux, même si c'est un, deux ou trois ans, et puis, on reprend confiance, c'est ça que je ressens aussi, le fait qu'il rencontre quelqu'un. Alors, dites-lui pas que ça va durer 2-3 ans, puis que c'est fini, parce que, voilà, je ne sais pas s'il écoute, mais il faut, voilà, parce que ça veut dire, oh là là, de toute façon, je vais rencontrer quelqu'un, c'est fini. Non, parce qu'en plus...
1: Non, non, il n'écoute pas.
0: Voilà, en plus, je peux me tromper, peut-être ça durera 25 ans, mais je ne sentais pas
1: oui,
0: ça.
1: Oui,
0: par contre, il faut le laisser faire son expérience, ça va le remettre en selle, il reprendra confiance... en la femme, si on peut dire comme ça, puisqu'il a été trahi auparavant, et je peux comprendre. C'est comme, bah, c'est comme
1: oui,
0: toute
1: ouais.
0: femme qui se fait trahir par son homme, bah, après à reprendre confiance dans les hommes ou les hommes dans les femmes, puisque c'est son cas, c'est pas facile. Mais il faut, voilà, après, tout le monde n'est pas pareil, hein, donc voilà, on peut pas mettre tout le monde dans le même panier. Il y a des gens très fidèles.
1: Tout à fait, oui, oui.
0: Voilà. Je pense pas, alors, ce que je ressens par rapport à cette nouvelle personne, c'est pas la même chose. C'est-à-dire que, moi, je peux déjà vous dire parce qu'ils se disent, oh là là, ils vont se quitter dans 2-3 ans, parce que tout d'un coup, il va découvrir qu'elle le trompe. C'est pas pour cette raison-là, il y aura d'autres raisons, alors lesquelles on ne me les dit pas, mais on me dit, ça ne sera pas à cause de ça. Donc, il y aura pas la, il y aura moins la perte de confiance pour lui pour rencontrer à nouveau quelqu'un.
1: D'accord.
0: Après,
1: ouais.
0: J'ai vu l'âge, hein, il est jeune, il a le temps, hein, jusqu'à, moi je dirais...
1: Oui, oui, oui, bien sûr.
0: Je
1: oui.
0: pense, alors on me dit quelque chose, je pense que c'est quelqu'un... comme souvent beaucoup d'hommes et de femmes, construira sa vie à la trentaine et plus. Donc c'est, quand je dis construire, c'est qu'il rencontrera vraiment quelqu'un avec qui peut-être mariage ou pas, ça c'est pas grave, mais qu'il y aura une construction de vie, d'enfants et de famille. Donc voilà, mais ça viendra,
1: oui.
0: ça viendra, voilà.
1: Pas du tout, voyant son caractère, c'est vrai. Je suis assez d'accord avec vous, tout à fait. Ouais.
0: D'accord, vous êtes pas encore grand-maman, je pense.
1: Ben non, malheureusement pas encore.
0: Mais vous le serez, vous le serez.
1: Ça, je pense. Ah ben alors, oui, ben
0: faut attendre quelques années, mais vous le serez. C'est ce que je ressentais de vous dire. Voilà,
1: c'est
0: super.
1: C'est le plus important. Alors.
0: Absolument, voilà. Puis que tout le monde soit heureux. Est-ce que vous avez encore une dernière question, éventuellement?
1: J'ose, encore une dernière.
0: Allez-y, après on doit se quitter pour la fin.
1: Du coup, est-ce que je vais faire une rencontre sérieuse?
0: Donc à part la personne que vous m'avez citée, est-ce que vous...
1: Ben oui, vu que...
0: Ouais.
1: Voilà,
0: est-ce que vous pourriez... Alors c'est vrai qu'on l'a vu tout à l'heure, la personne est importante pour vous, vous êtes importante pour lui, mais c'est pas dans le durable, et puis cette personne, je la vois pas effectivement quitter la personne avec qui il est. Quelque part, entre guillemets...
1: Ça serait l'idéal que je tombe amoureuse de quelqu'un d'autre, c'est ce qu'il faudrait en fait, c'est ça.
0: J'ai pas compris.
1: J'ai dit que ce serait l'idéal que je tombe amoureuse de quelqu'un d'autre.
0: Ah
1: voilà.
0: oui, ça serait bien, effectivement.
1: Ça serait l'idéal, ouais.
0: Parce que je comprends aussi que pour l'instant, bah, vous êtes seul, donc vous accrochez à lui, puis lui, comme ça va pas de l'autre côté, il s'attache à vous. Mais bon, voilà,
1: ouais.
0: Effectivement, comme vous avez dit, vous êtes rien promis, et puis voilà, lui, il a sa vie, vous avez la vôtre. Et puis le jour où, alors, on va aller voir s'il y a quelqu'un d'autre. Mais si effectivement il y a quelqu'un d'autre, eh ben à ce moment-là, vous lâcherez. Donnez-moi un chiffre entre 1 et 6, s'il vous plaît.
1: Le 4.
0: D'accord.
1: Ça serait la solution, mais bon, voilà quoi.
0: Je comprends. Alors, est-ce qu'il y a la possibilité? Ah, ben oui. Ah, ben je suis content parce que je me demandais au début. Voilà, 1, 2, 3, 4.

0: Alors, oui, alors c'est pas, alors c'est ce que j'ai dit, il y a la relation va continuer avec cette personne pour l'instant, mais il y a effectivement, alors là j'ai de la peine à dire si c'est dans 6 mois, 1 année, 2 ans, il y a une rencontre qui se prépare. Vous allez beaucoup hésiter parce que vous serez un petit peu, on va dire, vous restez poli entre deux chaises, en disant est-ce que je continue avec lui, est-ce que je vais dans ce sens-là. Mais effectivement, ce qui sort, et ça c'est très très bien, vous voyez, à la carte de l'amour, c'est-à-dire que la personne que vous allez rencontrer, il y a quand même des sentiments qui vont naître et qui vont se mettre en place, ce qui vous permettra, c'est pour ça que je vous ai dit, cette relation, à un moment ou à un autre, vous allez l'interrompre, et c'est, on va dire, à cause ou grâce à ça, je ne sais pas, que vous allez interrompre cette relation en disant, bah, écoute, moi j'ai rencontré quelqu'un maintenant, on va se mettre ensemble, on va faire ci, on va faire ça, on va voyager, on va faire des projets. Avec toi, on ne peut rien, pas faire grand-chose. C'était super.
1: Tout à fait, ouais.
0: Voilà, c'était super jusqu'à présent sur tous les plans, enfin presque tous les plans, puisque tu ne peux pas être libre. Mais parce que vous ne pouvez jamais voyager, vous ne pouvez rien faire avec lui, je pense.
1: Non, tout à fait, oui.
0: Ni fait, voilà. Donc c'est vrai que là, vous allez pouvoir reconstruire une nouvelle vie avec quelqu'un d'autre, et puis comme il y a cette carte, alors ça c'est important, comme il y a, si vous voulez, ça commence par une amitié comme souvent, et puis ça se transforme en amour, et puis de plus en plus vous êtes attiré par cette personne, ce qui est bien, et puis l'autre personne aussi, donc voilà, et puis vous allez construire, alors je ne peux pas dire que vous allez vous marier, avoir des enfants, c'est pas ça, et puis vous en voulez peut-être plus, mais ça dit qu'il y a quand même une vie commune, des projets ensemble. Et puis c'est marrant, j'ai parlé de voyage, mais je vois pas mal voyager avec cette personne, et puis on pourrait faire plein de choses, aller manger ensemble, on va partager tout. Avec l'autre personne, malheureusement, ou heureusement, parce que quelque part ça va, enfin malheureusement pour lui, mais heureusement pour vous, parce que je sais qu'il sera pas très content le jour où vous allez lui dire ça, dire, mais écoute, toi tu me promets rien, tu restes toujours là-bas, moi maintenant j'ai rencontré, ah bon, t'as rencontré quelqu'un, oui, et puis j'ai des sentiments pour lui, quoi, t'as des sentiments pour lui, ben nous c'était comme ça, hein, parce que voilà, donc il peut s'en prendre qu'à lui-même, enfin voilà, après comme on a dit, il y a des enfants, il y a, voilà, il a des prérogatives ou des choses qui font qu'il n'arrive pas ou qu'il ne peut pas se séparer. Mais voilà, on peut pas. Alors après, je ne suis pas là pour juger, mais on ne peut pas vivre comme ça 20 ans, hein, c'est sûr. Oui.
1: Non. Mais vous pensez qu'il est quand même attaché à moi, cette personne que je vois actuellement?
0: Oui. Moi, je pense que oui. Alors, c'est un oui et non que je ressens. C'est-à-dire qu'il est surtout attaché à une certaine chose. Je pense que vous comprenez ce que je veux dire. Parce que l'autre côté,
1: oui.
0: L'autre côté, c'est le néant, il n'y a plus grand-chose.
1: Oui,
0: et puis, avec les années ou le temps, il s'est un peu attaché à vous quand même. Mais je ne peux pas dire que c'est l'amour avec le grand A non plus. Hein. Donc voilà, il s'est attaché,
1: oui,
0: il trouve ce qu'il veut avec vous, il partage des moments intimes, etc. Peut-être vous faites à manger, j'en sais rien, vous passez des moments chez vous ou ailleurs, mais je ne sens pas non plus. Si, je veux dire, lui, il s'est raccroché à ça parce qu'il n'a plus rien, donc il s'est raccroché à vous. Il y a quand même... Je sens quand même qu'il y a des petits sentiments qui sont là, mais voilà, des petits sentiments, ce n'est pas l'amour avec le grand A. C'est-à-dire aussi que, quelque part, je ressens aussi que dans sa tête, il se dit, mais ça, pour l'instant, c'est là, puis ça peut s'arrêter. Parce qu'il est conscient, certainement, que vous pouvez rencontrer quelqu'un d'autre, hein, certainement.
1: Ah oui, je pense, tout à fait.
0: Et ça, ça lui pend au nez, effectivement, et c'est ce qui va arriver. Voilà,
1: d'accord.
0: Ma chère, on a fait un petit peu le tour.
1: Oui, ben merci beaucoup Bruno pour tout ça. Puis ben je vous retiendrai au courant comme
0: d'habitude. Pas de souci. Merci beaucoup de votre passage. Je vous souhaite une très très belle fin de soirée, une belle fin de semaine.
1: À vous aussi, Bruno.
0: Et à la prochaine.
1: À
0: merci beaucoup.
1: Au revoir.
0: Merci. Un petit coup de pour la gorge. J'ai beaucoup parlé. Et oui, la vie, ma foi, elle est faite comme ça, hein, de rencontres, de ruptures, de vie, de décès, malheureusement. Voilà, donc j'ai une pensée, je l'ai dit lundi, j'ai une pensée aussi pour une personne qui est partie, qui était l'ami d'un ami. Je le répète, bon, ils étaient paxés ou mariés, je ne sais plus maintenant. Et cette personne que je connais très très bien, qui est un ami, a perdu son compagnon. Malheureusement, 56 ans, on a une pensée pour lui, et puis je souhaite à la personne, parce que c'est toujours La personne qui part, c'est une chose, mais la personne qui reste, c'est quand même difficile. Ils habitaient ensemble, ils faisaient plein de projets, des voyages, ils faisaient plein de choses, et malheureusement, tout s'est arrêté jeune, parce qu'il n'avait même pas la soixantaine. Malheureusement, c'est la vie, mais je suis sûr qu'il va rencontrer quelqu'un d'autre, mais c'est pas facile de se relever de ça, et puis voilà, donc je sais que on a une cérémonie qui est prévue la semaine prochaine, donc voilà. Alors pour vous dire peut-être, bah oui, parce qu'en fait la personne, voilà, elle voulait faire une cérémonie un peu plus tard, voilà. Donc on, voilà, donc je suis en pensée et nous sommes tous en pensée avec lui pour ces moments difficiles. Maintenant, il est décédé samedi, donc vous voyez, ça fait 4 jours, donc dimanche, lundi, mardi, mercredi, donc c'est tout récent. Et puis je sais, je suis passé par là, mais avec des parents, des beaux-parents, etc. C'était pas les conjoints ou enfin c'était pas les conjoints conjointes de ma vie, les conjointes, mais je veux dire, voilà, c'était pas les gens autour de moi de mon âge, mais c'était plutôt des gens âgés. Voilà, donc c'est vrai que c'est pas facile, et je lui souhaite beaucoup, beaucoup, beaucoup, beaucoup, mais beaucoup de courage, et on l'embrasse très fort. Voilà. On va se quitter encore un instant, comme promis. On va retourner voir notre petite page de pub qui est là, qui est toute prête à l'arrière. Et on se retrouve tout de suite après. À tout de suite.

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0: Voilà, de retour sur le plateau de Parlez-moi d'avenir. Et puis, ah, je crois qu'on a quelqu'un qui arrive, donc je vais noter. Oui, allô, bonsoir.
1: Bonsoir, Bruno.
0: Bonsoir, madame. Alors, je suis juste en train de noter. Hein, donc voilà, et puis...
1: Il y a deux noms de famille.

0: Et c'est un, c'est le concierge de mon appartement, et l'autre, c'est la dame qui s'occupe de l'agence de l'appartement.
1: Mais vous n'avez pas les prénoms?
0: Non.
1: Ok, donc avec T, c'est l'agence, et avec...
0: Avec T, oui, elle est envoyée
1: de l'agence.
0: Dans l'agence immobilière.
1: D'accord, puis l'autre personne, c'est le concierge, ok.
0: Oui.
1: Alors, je vous écoute.
0: Et puis, ils sont venus aujourd'hui pour contrôler toute l'électricité.
1: Oui.
0: Et ils ont vu qu'il y avait du moisi dans une des chambres.
1: D'accord.
0: Dans le haut d'une des chambres, qui est toujours très froide. Je fais que d'ouvrir, de fermer pour qu'il y ait de l'air. Quoi,
1: pour aérer, oui, je comprends.
0: Pour aérer. Mais ça n'empêche que ça a pris de la moisissure. Et je voudrais savoir si je continue à être là, ou enfin, ils vont me jeter, ou...
1: Et pour quelle raison? C'est pas de votre faute, s'il y a cette moisissure. Pourquoi ils vous jetteraient?
0: Je sais pas, ou qu'ils me mettent la faute.
1: Je sais pas. Vous arrosez pas d'eau les murs, je pense pas, quand même.
0: Ben non, surtout que c'est tout en haut, dans le coin.
1: Voilà. Alors, moi, je suis pas ni architecte, ni je suis
0: non,
1: pas...
0: c'est juste l'impression que ça vous donnerait, disons.
1: Voilà, ni dans l'immobilier, mais quand on a de la moisissure quelque part, c'est une mauvaise isolation, c'est un mauvais travail qui a été fait, parce qu'en logiquement...
0: La fenêtre ferme très mal.
1: Ah bah, voilà, donc c'est... Vous savez pourquoi, et puis effectivement...
0: Elle a toujours... S'il y a du vent, je sens l'air qui passe.
1: Eh ben, c'est vieux, ou c'est... Où vous êtes, ou bien c'est...
0: entre 20 et 30 ans.
1: 20 et 30 ans. Vous êtes locataire, vous n'êtes pas propriétaire.
0: Oui.
1: D'accord.
0: Non.
1: Alors, je vais quand même regarder déjà si vous restez. Après, peut-être, dans les autres pièces, vous n'avez pas ça, en fait.
0: Non, du tout.
1: D'accord. Vous êtes quand même bien dans cet appartement? Vous y sentez bien, ou c'est quand même difficile?
0: Bon, c'est difficile parce que, bon, ma santé n'est pas extraordinaire, quoi.
1: D'accord.
0: Et j'ai pas pu finir ce que je voulais, quoi, enfin.
1: D'accord.
0: Il y a des choses que des rangements, des choses, des débarrassements,
1: d'accord.
0: Où je suis pas.
1: D'accord. Donnez-moi un chiffre entre 1 et 6, s'il vous plaît.
0: 4.
1: D'accord. Ça fait combien de temps que vous habitez là?
0: Depuis le mois de novembre.
1: Ah. Donc c'est récent, d'accord, ouais.
0: Ouais. Mais c'est le troisième, c'est le deuxième appartement que j'ai en 3 ans. Dans le premier, j'avais des misères. Et puis là, si ça recommence...
1: Pardon. Pardon, excusez-moi.
0: Je vous en prie.
1: Ouais, les cartes conseillent de... Alors, je sais pas qu'ils vont pas vous garder, c'est pas ça que je ressens, mais je pense que vous, les cartes parlent que... Alors, vous avez déjà fait 2 déménagements, ou un, je sais plus, de l'autre appartement, celui-là. Mais les cartes parleraient effectivement qu'il n'y a pas des très bonnes énergies dans ce bâtiment, enfin, là où vous habitez. Il y a aussi le moral qui est touché, et puis effectivement, il y a votre santé qui est touchée. Donc, moi, il y a deux fois la carte du départ. C'est comme si on vous disait... Alors, ça ne veut pas dire que c'est du jour au lendemain. Il faut trouver, il faut déménager, mais les cartes parlent de rompre, ou que vous donnerez le congé de votre appartement, mais c'est vous qui le donnerez. Ce n'est pas eux qui vont vous le donner.
0: C'est pas eux qui vont le donner.
1: C'est vous qui allez le donner, et vous allez trouver autre chose. De beaucoup plus confortable, beaucoup plus lumineux, beaucoup plus ensoleillé, et où je ressens, j'espère, qu'il n'y aura pas de soucis, parce que voilà, les personnes parfaites, ça n'existe pas, le travail parfait n'existe pas, et les appartements parfaits non plus. Voilà, et là-bas, peut-être vous serez mieux, mais il y aura toujours quelque chose, ou le propriétaire, ou les machines à laver, il y a toujours quelque chose qui ne va pas. Mais je ne vous vois pas rester là, effectivement, hein. Voilà, donc il faut...
0: Ah, oui.
1: Et puis, encore une fois, je pense que c'est ce qu'on avait ressenti. S'il y a de la moisissure quelque part, vous y pouvez rien. On ne peut pas vous donner votre congé. Après, il y a des associations...

0: de protection de locataire, il faut vous y atteler si on vous donne votre congé, même si vous...
1: Ça, j'ai déjà.
0: Alors,
1: j'ai
0: c'est bien.
1: Déjà.
0: C'est, mais voilà, même, si vous, même si vous allez partir, on n'a pas à vous jeter comme ça, surtout pour cette raison. Vous ne payeriez pas le loyer ou bien des choses comme ça. Alors là, malheureusement...
1: Mais non, du tout,
0: je
1: du
0: sais,
1: tout, du tout.
0: Je là. Sais, ma chère madame, mais je veux dire, il y a des raisons pour lesquelles on peut virer quelqu'un, mais pas pour des tâches, pour des tâches d'humidité dont vous n'êtes pas responsable. Ce n'est pas vous qui avez construit le bâtiment et puis qui a peut-être mal fait. Pour moi, ce que je ressens, c'est que c'est effectivement, ça me semble logique, une isolation insuffisante et que quand ils ont construit ce bâtiment, ben, ils ont fait au plus pressé, le moins cher possible et finalement, ils ont fait du boulot de cochon. C'est un petit peu ce que je voulais vous dire.
1: Voilà.
0: Ne vous inquiétez pas, on va pas... Et puis, je ressens encore une autre chose en même temps que je vous parle, vous ne devez pas être le seul appartement où ça arrive. Donc je pense qu'ils sont déjà au courant de ça, même si vous disent, oh, vous êtes la seule.
1: Ah bon?
0: Ouais. Parce que des fois, les gérants disent, vous êtes la seule à qui il y a ça. C'est pas vrai. Je ressens qu'il y a d'autres... Alors, je sais pas quels appartements...
1: Il y a d'autres problèmes. Ouais. Parce que moi, quand j'ai visité l'appartement, je suis rentrée pieds nus, mais j'étais complètement gelée. Et puis après, je me suis dit, ben bon, ça va le faire. Mais maintenant, il y a des histoires de chauffage qui vont pas avoir. Alors, ils hésitent, ils font pailler par pailler, plutôt que de nettoyer tous les corps de chauffe.
0: Tout à fait. Et puis bon, si vous dites que la fenêtre, c'est des vieilles fenêtres, en fait.
1: Non, pas vraiment. Quand on voit l'appartement comme ça, on pense pas, c'est à trois battants comme ça, mais dont deux sont fixes et un est justement pas très
0: pas bien isolé.
1: Pas très bien fixé.
0: Ouais.
1: Pas bien isolé.
0: Il y a quand même des choses. Mais ça, je m'excuse, ils l'ont vu, la gérance ou le concierge, qu'il y a de l'air qui passe par là. Ils l'ont vu, ça?
1: Non. Non,
0: ça,
1: non.
0: Parce que ça, je sais de quoi vous parler, parce que là où j'habite...
1: Bon, ils ont regardé ça en
0: vitesse.
1: Mais j'étais tellement mal que j'ai pas été regarder s'il y avait de l'air qui passait, quoi. J'étais contente d'avoir quelque chose.
0: Vous savez, c'est pas pour raconter ma vie, mais là où j'habite... C'est extrêmement mal isolé aussi, comme vous. Les fenêtres, par contre, sont des vieilles fenêtres. Alors, l'été, on crève de chaud dans ces appartements. Il fait passer 30. Et puis, et puis l'hiver, je dois mettre un truc derrière la porte.
1: Une couverture.
0: Voilà, je mets un truc derrière la porte et j'en mets un derrière la fenêtre balcon. J'en mets un parce qu'autrement, j'ai un studio, mais depuis le lit, je sens les courants d'air. Et quand c'est en plein hiver qu'il fait moins 8, ben, vous avez froid. Hein, donc même si on est sous le duvet.
1: Oui.
0: Donc moi, je sais de quoi vous parler, mais je pense, alors sans être sûr, ni encore une fois, je suis ni architecte, ni ingénieur, ni quoi que ce soit, mais je pense que ces tâches que vous avez, c'est une mauvaise isolation, mais c'est aussi dû à cet air froid qui rentre quand c'est l'hiver. Et puis vous m'avez dit que quand vous êtes rentré, cette tache n'y était pas.
1: Non, je ne l'ai pas vue en tout cas.
0: Ah,
1: je l'ai pas vue.
0: Moi j'ai l'impression qu'ils ont peut-être un peu maquillé.
1: Ils ont dû nettoyer.
0: Ouais, ils ont un peu maquillé pour faire tout est tendant. Puis finalement, on cache la merde au chat, comme on dit. Donc c'est voilà. Moi je pense qu'ils ont fait en sorte que vous ne le voyez pas, parce que c'est une tâche, on la voit quand même. Donc vous ont repeint ou nettoyé, comme vous dites.
1: Oui, parce que c'est disons sur une vingtaine, comme ça, une demi-lune. 20 à 30 cm de long.
0: Quand même, hein, donc non. Mais la mauvaise isolation et puis ces courants d'air froid qui rentrent, ça suffit.
1: Je suis complètement emmitouflée dans mes duvets, puis c'est pas normal.
0: Non, justement pas. Et puis je suis même étonné qu'il n'y ait pas de moisissure ailleurs. Je suis même étonné. Mais bon, si c'est déjà, si pour l'instant c'est localisé dans cette pièce, c'est quoi comme pièce? C'est pas votre chambre à coucher ou bien si?
1: Si, justement. Puis c'est tout mauvais aussi pour la santé, quoi.
0: Ça va pas.
1: Comme j'ai quelque chose sur les poumons encore, j'ai une tache, quoi. Qui n'est rien de grave à voir, mais si on est dans des conditions comme ça, c'est pas le top, quoi.
0: Mais je dis comme ça, vous avez combien de pièces?
1: Deux pièces et demie.
0: Donc dans l'autre pièce ou ces salons, vous ne pouvez pas dormir. Ou si vous avez un canapé. Quand

0: même.
1: Si, j'en aurais un.
0: Moi, sincèrement, bon, sans vouloir vous commander, moi, j'éviterai. Alors, j'éviterai de dormir parce qu'effectivement, les moisissures, c'est pas bon, mais surtout l'hiver. Donc, en été encore, vous pouvez, parce qu'il fait chaud. Mais l'hiver, moi, j'irai. Alors, c'est pas tellement bien de dormir sur un canapé, ou bien si c'est un canapé lit, ben, peut-être vous arrangez.
1: Non, c'est un lit, c'est un vrai lit.
0: Ah, au salon?
1: C'est un vrai lit, oui, oui. Mais ok, c'est juste 80 de large, quoi.
0: Moi, je vous dis ce que je ressens, vous faites comme vous voulez. Pour améliorer votre santé momentanément, pour ses poumons et tout, moi je dormirai là-bas. Je fermerai cette chambre, à la limite, je mettrai aussi quelque chose en dessous, vous savez, pour pas que l'air rentre, une fois que la porte est fermée, de façon à ce que vous soyez un peu isolé.
1: Oui, mais là, il va se passer quelque chose, parce que je sais seulement pas quoi. S'ils vont me tomber dessus, s'ils vont me...
0: Mais pourquoi,
1: me dire que c'est de ma faute et que...
0: Mais pourquoi
1: que j'ai mal aéré, fait ceci, j'ai pas fait ça.
0: Mais attendez. Qu'on aère ou qu'on n'aère pas, la moisissure ne vient pas comme ça. Chez moi, alors chez moi,
1: il faut quand même des conditions.
0: Alors chez moi, comme je vous ai dit, pour donner l'exemple, c'est mal isolé, mais il n'y a pas de moisissure. Donc la moisissure, c'est une mauvaise isolation. C'est peut-être un mur qui donne à l'extérieur, il pleut, puis il y a de l'eau qui rentre quelque part. Ça c'est et puis ça parce que il peut pas y avoir de moisissure s'il n'y a pas une mauvaise isolation ou quelque chose qui rentre ou bien de l'eau. C'est mouillé.
1: Une infiltration quelconque.
0: Absolument. Les murs ne moisissent pas sans une infiltration quelconque, je pense pas. Donc voilà. Donc pour vous dire, chez moi, j'ai des mauvais courants d'air. Alors j'aère beaucoup la journée, c'est sûr. L'hiver un petit peu moins parce qu'il fait froid. Mais j'ai pas de moisissure. Donc cette moisissure que vous avez chez vous, il faut pas la prendre à votre charge. Enfin, je veux dire, faut pas culpabiliser. Ce n'est pas de votre faute, je vous le garantis. Demandez à qui vous
1: voulez. Oui. Éventuellement, quand même regarder si je suis obligée de reprendre un avocat, parce que j'ai encore pas fini avec l'autre. Ils me mettent des charges encore. Ils peuvent porter des charges 5 ans en arrière.
0: Oh, d'accord.
1: Alors j'ai déjà payé 2000 francs de charges. Et c'est toujours pas terminé. Et je suis partie le 26 novembre 24.
0: D'accord. Et vous
1: demande... Alors, c'est un avocat qui a dû faire les transactions. Est-ce que je devrais aussi, pour ce cas, avoir l'avocat?
0: Alors, il faudrait l'avocat.
1: Parce que c'est une surcharge de frais.
0: Mais je comprends. Mais pourquoi alors, on parle d'un autre appartement. Ils vous facturent des charges.
1: Il paraît qu'ils ont une très, très mauvaise... un mauvais nom, disons, sur Thun. Et je le savais pas. Parce que je connaissais pas Thun.
0: Ça me semble bizarre quand même. Enfin, pas bizarre, mais voilà, c'est...
1: Mais c'est que c'est jusqu'au mois de mai, ces charges, ces 2000 francs. Et il faut que je sois payé encore mai jusqu'à novembre.
0: D'accord. De l'année passée, vous parlez.
1: Oui, et j'ai jamais pris... j'avais une douche et un bain, j'ai jamais pris de bain. Donc, c'est pas l'eau... qui a fait que il doit y avoir aussi une perte quelconque de liquide, ou je sais pas.
0: D'accord, donc en fait, on vous incombe à vous ces charges...
1: charges vraiment de fantaisie, parce qu'une personne seule, elle emploie pas pour plus peut-être 3000 francs d'eau ou d'électricité.
0: Alors, on regarde pour le cas là... On regarde pour le cas là, donc, de cette moisissure.
1: Cet appartement que j'ai maintenant.
0: Un chiffre entre les 6.
1: J'aurais 3.
0: En tout cas, pas pour l'instant. C'est ce que me disent les cartes. Non.
1: Oui.
0: Et puis, effectivement, il y aurait des travaux qui devraient être faits. Mais ça,
1: parce que les écoulements, je dois prendre cette gomme qui aspire pour l'écoulement et du bain, enfin de la douche et de la cuisine sorte normalement. Elle ne s'écoule pas.

0: je dois faire avec le... Donc, c'est encrassé.
1: Donc, effectivement, il y a des choses qui... Mais là, on voit des travaux qui devront être faits absolument, si on veut que les choses se normalisent. Mais encore une fois, je pense que vous allez partir de là. Mais je ne pense pas que vous aurez besoin de prendre un avocat pour ça, parce que, si vous voulez, moi, ce que je ressens, c'est que la gérance ou le propriétaire... Ou le concierge savent très bien qu'il y a des problèmes avec cet appartement, puis ce n'est pas les locataires qui sont responsables des courants d'air, des moisissures ou des choses qui ne vont pas dans les murs. On peut être responsable si on casse un robinet ou un lavabo ou qu'on a fait quelque chose, mais là, vous n'avez rien fait.
0: Non, mais pas.
1: Non. Mais vous inquiétez pas. Moi, je ne pense pas que vous aurez besoin, en tout cas pour l'instant, de vous adresser. Alors, ça ne dit pas que vous l'aurez jamais besoin, mais en tout cas, pour l'instant, les cartes disent non. Voilà. Okay.
0: Et ça serait dans combien de temps que je partirais? Parce que moi, ça commence à faire beaucoup, hein. Ces déménagements. Est-ce que ça sera un EMS ou...
1: On va aller voir.
0: Puis moi, je n'ai pas envie du tout d'un EMS. Hein. Je ne suis pas la personne pour.
1: Mais je comprends. Alors, est-ce que... Alors, donnez-moi encore un chiffre entre 1 et 6, s'il vous plaît.
0: 2.
1: Le 2.

0: Après, il y a des, je dis comme ça, hein, moi ce que je ressens aussi, c'est que à part des EMS, il y a aussi ce qu'on appelle des appartements protégés, vous savez, ou je ne sais pas si ça existe chez vous, mais ça peut...
1: Oui, ça existe aussi, mais bon, ils sont affreusement chers.
0: Oui, et puis peut-être il y a une liste d'attente comme ça.
1: Oui.
0: Vous allez trouver autre chose, mais c'est vrai que les cartes, c'est comme si elles conseillaient, justement, c'est ce que je ressentais quelque part, de protéger. C'est pas, alors ça peut être un EMS, mais c'est pas forcément un EMS. Parce qu'en fin de compte, les cartes parlent aussi que vous êtes assez indépendante et puis que, voilà, je comprends, vous n'avez pas envie de vous enfermer dans quelque, en tout cas, pour l'instant, dans quelque chose.
1: Ah, mais alors,
0: comme
1: ça serait ma mort, ça.
0: Alors ça, ouais, je comprends.
1: Parce non. que quand vous avez toute votre tête et puis que vous êtes avec que des gens qui sont âgés, disons, et puis, qui ont peut-être toute leur tête,
0: ouais, puis qui, ouais,
1: et
0: ouais.
1: que vous parlez comme à un mur, moi, j'aime autant être seule dans un
0: non.
1: appartement.
0: Non, mais ça, je vous comprends tout à fait. Je pense la même chose que vous. Hein. Si c'est pour être avec des gens qui sont tremblants, puis qui vous regardent, qui ne parlent pas, je ne sais pas, je vais être dur, mais qui se bavent dessus, et puis, ouais, je ne sais pas, ça ne doit pas être...
1: Mais j'endors plus, quoi,
0: parce que
1: ça me fait tellement de peine que là, j'ai déjà...
0: Je vous vois pas.
1: De la compassion pour tout le monde.
0: Ouais. Je ne vois pas de choses comme ça. En tout cas, je ne vois pas dans un EMS pour l'instant. Maintenant, est-ce que vous allez peut-être trouver, j'ai parlé de protéger ou quelque chose d'un petit peu adapté. Mais je vous vois quand même dans un appartement indépendant. Je ne vois pas dans un endroit où vous mangez ensemble avec les autres. Je ne vois pas pour l'instant. En tout cas, pas ça. D'accord ?
1: Non.
0: Et puis, vous m'avez demandé quand ?
1: Oui. Oui, enfin, je sais que c'est difficile, mais disons que au moins comme ça, environ, quoi.
0: Je vous donne une fourchette entre septembre, entre maintenant, mais ça me semble un peu tôt, mais je vous donne une fourchette entre septembre et 9, ça fait septembre, octobre, novembre, décembre, janvier, février, mars, avril, entre maintenant et avril, voilà. Mais difficile de... Alors peut-être c'est en décembre, peut-être c'est en janvier, peut-être c'est en mars, mais c'est entre maintenant et avril, ça, il y a 9 mois environ de fourchette.
1: Oui, j'aurai le temps de me remettre un petit peu, parce
0: absolument,
1: que
0: absolument.
1: Là, pour le moment, je suis un petit peu à genoux.
0: Oui, et puis comme je vous ai dit... quittez cet appartement dès que vous trouvez autre chose qui vous convient aussi, et puis surtout, maintenant que vient l'hiver, alors je sais que c'est embêtant quand on ne peut pas dormir dans son lit, mais dormir dans son lit avec ces conditions, parce qu'en plus vous avez dit que vous êtes asthmatique, alors moi je pense que tout ce qui
1: c'est
0: est bon...
1: C'est pas asthmatique, je pense que j'ai fait une pleurésie ou quelque chose comme ça, et ils ont vu qu'il y avait une tache.
0: Oui.
1: Et ils l'ont analysé, il n'y avait pas la petite bête, quoi.
0: D'accord, bon, oui, tout à fait. Alors, c'est moi qui suis asthmatique, mais vous avez parlé d'un problème de poumon. C'est pas bon que tous les gens qui ont des problèmes de poumon, que ce soit asthme, que ce soit une pleurésie, que ce soit n'importe quoi, tout ce qui est moisissure, c'est pas bon, parce qu'on le respire, et puis moi j'irai le moins possible dans cette chambre. Bon, si vous devez aller chercher des affaires, du linge, ou je sais pas, mais ne pas y rester, surtout ne pas y dormir. C'est ce que je ressens pour l'instant. Surtout pendant les mois d'hiver. Une fois que viendra le chaud et que vous pourrez... Parce que aérer, c'est bien, mais aérer du froid sur du moisi, je ne pense pas que ça aide beaucoup. Mais quand l'air sera plus chaud...
1: Non, j'ai l'impression que ça va être tout fou.
0: Voilà. Donc faites-le plutôt en été. À ce moment-là, si vous voulez retourner dans votre chambre, faites-le. Je suis désolé. Après, vous faites comme vous voulez. Hein. Si vous voulez continuer à dormir dans votre lit, c'est vous qui savez. Mais moi, je ressens en médiumnité que c'est bon pour personne et c'est
1: ça
0: pas bon et c'est pas bon pour vous, voilà.
1: Oui.
0: Je vous dis ce que je ressens. Oui.
1: Oui.
0: Encore une question.
1: Est-ce que je peux avoir encore le secret puis
0: et la protection.
1: La protection.
0: Oui, tout à fait, bien sûr.
1: Oui, ça serait gentil. Je vous remercie infiniment.
0: Ah là là. Il fait pas bon prendre de l'âge, hein, n'est-ce pas?
1: Non. Là, franchement, quand ça commence à pécloter...
0: Mais après, bon, effectivement, si on arrive à vivre dans des, on va dire entre guillemets, mais des meilleures conditions, et puis qu'on n'a pas tous ces soucis, c'est quand même...
1: Voilà. J'en rêve de ça.
0: Mais je comprends, parce que... Voilà, je veux dire, plus on avance dans la vie, on essaie d'améliorer les choses et pas de les empirer, on est d'accord. Alors, vous allez penser un petit peu au petit carré blanc, mentalement, vous fermez les yeux, et vous pensez à vous. Vous me dites dès que vous êtes prête, je commencerai.
1: Oui. Oui.
0: Alors j'y vais.
1: C'est bon.
0: C'est bon, j'y vais.

0: Voilà. Alors, on va faire la protection maintenant.
1: Oui.
0: Alors là aussi, vous pensez à vous-même, simplement, essayez de vous voir dans un lieu, peut-être pas dans votre appartement, puis c'est pas l'idéal, dans un,
1: oui,
0: lieu, un lieu chaud de vacances ou quelque part où vous avez été, et vous me dites dès que vous êtes,
1: oui,
0: prête.
1: Oui, justement, hein. Je vais à Rosas, comme je vous avais dit,
0: oui,
1: à
0: oui,
1: l'arrière.
0: Tout à fait, alors, imaginez-vous, oui, là-bas, avec le soleil, il fait chaud, il fait,
1: oui,
0: beau, et puis vous me dites dès que vous êtes prête.
1: C'est bon.
0: Alors j'y vais.

0: Voilà. Vu, je vois l'heure.
1: Merci beaucoup.
0: Je vous en prie, je vois l'heure qu'il est. Plutôt que je prenne quelqu'un d'autre, est-ce que vous auriez, on peut faire encore, je ne sais pas si vous avez d'autres questions, les finances, je ne sais pas, la santé aussi, on peut voir les énergies, est-ce qu'on arrive à faire ça?
1: Les énergies éventuellement, parce que là, j'ai la glande thyroïde qui, ils me disent que d'en prendre la moitié.
0: D'accord.
1: Et pourtant, je n'ai pas la petite bête, mais ça m'embête de faire une opération sans qu'il y ait des choses.
0: Alors, est-ce que les énergies, comment ça va aller? Donc, on ne va pas rentrer trop précis dans les détails, mais
1: non. Voilà.
0: Donnez-moi un chiffre entre 1 et 6, s'il vous plaît.
1: 6.

0: Le bas du corps, les jambes ou le dos, ça va? Ou bien vous avez des fois des...
1: Non, c'est... Pour le moment, c'est pas bon du tout, parce que je vais voir une doctoresse, parce que

0: sais pas, je commence à avoir les fourmis dans les jambes et pas de sensation ou peu de sensation, la semelle des pieds.
1: D'accord. Alors, je sentais qu'il y avait quelque chose dans l'ossature ou quelque chose comme ça.
0: Et j'ai aussi demandé le nom de la crème. Je vais me renseigner.
1: Oui, vous l'avez pas demandé encore.
0: Si, je l'ai demandé.
1: Alors, c'est bien. Je vous assure qu'elle est vraiment... Alors, pour moi, elle me convient, pour les douleurs et tout, donc si on peut aider. Écoutez, les cartes...
0: Parce qu'il y a aussi les hanches.
1: Oui, les cartes sembleraient dire quand même que voilà, il n'y a pas d'empire. Alors c'est vrai qu'il y a un petit peu où il y a eu ce petit blocage, un petit peu qui, quand on a mal comme ça aux jambes ou aux hanches, on a un petit peu plus de peine à se déplacer ou à marcher, mais il n'y a rien de grave.
0: Moi, je suis comme qu'il a sorti un rollator, hein,
1: ouais.
0: Parce que si je fais une chute, je ne peux pas me relever. Mm.
1: Je ne vois pas d'empiration des choses. Et puisque vous avez parlé de cette crème, je pense que ça va beaucoup vous aider. Vous verrez, en tout cas. Vous me redirez des nouvelles.
0: Hein. Ah, je suis contente de ça. Oui.
1: Vous me redirez des nouvelles. Hein. Mais voilà.
0: Oui.
1: Et puis, voilà.
0: Juste c'est aussi pour la circulation du sang, je pense.
1: Ben oui, oui, tout à fait. Tout à fait. Donc, faites bien là où vous avez mal, sur les jambes, ou bien, enfin, ou là où vous sentez des douleurs, ou des contractures, ou des choses comme ça. Moi, je l'ai aussi utilisé pour les épaules, parce que j'avais un peu de douleur aux épaules, mais moi, je la trouve extraordinaire. Elle calme. Et puis,
0: elle assouplit.
1: Et puis toute la nuit, on a moins de douleur, donc, ou pas du tout de douleur. Oui. Donc voilà, donc c'est comme ça. Qu'est-ce que je voulais vous dire? Je sais qu'on s'est déjà parlé plusieurs fois, puis que vous êtes du côté de Thoune, hein, c'est bien juste. Hein.
0: C'est ça.
1: Alors je sais pas exactement quand, si ça sera encore cette année, mais je sais que je dois venir voir une amie à Thoune, et je passerai peut-être 2-3 jours à Thoune, mais je sais pas encore quand.
0: Bon,
1: alors je dois me déplacer, on resterait peut-être une ou deux nuits chez cette personne, alors on peut profiter pour se boire un café ou quelque chose comme ça, mais là...
0: ça serait super, oui.
1: Mais là, je sais pas encore, hein, donc, puis je peux pas vous donner mes coordonnées, mais je vous invite à m'appeler à l'arrière de temps en temps, puis quand je sais quelque chose...
0: Mais oui,
1: chose,
0: comme qu'il en soit.
1: Comme ça,
0: parce que je vous rappellerai encore avant le voyage. Vous m'aviez dit qu'il fallait que je vous rappelle. Mais donc, les deux prochaines semaines, vous n'êtes pas atteignable, ou moins atteignable.
1: Ça sera dit. Alors, je serai atteignable, mais à certaines heures, parce que je vais finir vers les 8h30, alors, puis je ne sais pas si on rentre à 9h, 10h, j'aurai encore le courage de travailler. Peut-être que je travaillerai le... Parce que c'est quelque chose, une occupation, par exemple, que je vais faire de 13h30 à 20h ou de 14h à 20h30, puis après je rentre. Mais peut-être...
0: Moi je pars le 27.
1: Vous partez le 27 septembre. D'accord. Oui, donc à partir de la semaine prochaine, la semaine passe et la semaine d'après, je suis pas mal occupé, mais pas toute la journée. Donc j'essayerai, quand je travaillerai l'après-midi, j'essaierai quand même de me connecter un peu le matin. Et puis après ces deux semaines, je suis de nouveau là complètement, il n'y a pas de souci. D'accord. Et puis, sur les 15 jours, j'en ai 10 d'occupés, ce qui veut dire que j'aurai aussi 5 jours où j'aurai rien et je pourrai me connecter. Mais là, je n'ai pas mon agenda là, je vous le dirai la prochaine fois, il n'y a pas de souci. D'accord ?
0: Oui. Super.
1: Ma chère madame,
0: je vous remercie infiniment.
1: Je vous souhaite très très très très belle nuit. Vous me redirez des nouvelles.
0: Merci.
1: Vous me redirez des nouvelles de cette crème, si elle est bien ou pas. Et puis
0: tout à fait. Et puis aussi le résultat de ma prise de bec.
1: Tout à fait. Je vous souhaite une très, très, très, très belle fin de soirée, ma chère. Je vous fais un gros bisou en tout bien, tout honneur. Voilà.
0: Mais bien sûr.
1: Allez,
0: moi aussi.
1: À bien sûr. À bientôt.
0: Bonne soirée,
1: c'est
0: Bruno.
1: La fin de l'émission.
0: Merci.
1: À vous, bonne soirée. Merci. Au revoir.
0: Au revoir.
1: Voilà, je voulais dire à bientôt et je dis à bien sûr. Faut que j'arrête de boire. C'est pas de l'alcool. Ça a la couleur de l'alcool, mais ce n'est pas de l'alcool. Bon, nous sommes 21h51 et des poussières, donc comme j'ai dit tout à l'heure, comme ça j'ai fini avec cette dame. C'est aussi quand on n'a plus que quelques minutes, prendre un nouvel appel, c'est compliqué. Je serai là la prochaine fois, je ne sais pas quand, je n'ai pas mon horaire avec moi. Donc c'est pas la semaine prochaine, ce sera la semaine d'après. Donc n'hésitez pas, même si je suis occupé, je viendrai de temps en temps à la télé. Mais je serai la journée en partie occupée.

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Si vous me voyez connecté, c'est que j'ai pu me connecter. 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Alors si je travaille l'après-midi, j'essaierai de me connecter peut-être 1, 2 ou 3 heures le matin maximum, peut-être de 10 heures à midi. Il y a aussi des fois où j'irai le matin à 6-7 heures jusqu'à 13h30, 14h. Là, je tâcherai de me connecter selon l'état, la fatigue, parce qu'il y a aussi ça. Si je dis, oh là, bon, je suis trop fatigué et puis je veux me reposer, donc ben, je ne me connecterai pas. Mais si ça va, je tâcherai de me connecter. Et comme j'ai dit, sur les 15 jours des 2 semaines à venir, 14 jours, je serai occupé 10 jours. Donc il en reste 4-5 où je serai libre. 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Voilà, on était occupé avec vous, il n'y a pas de souci. 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Voilà, on m'annonce que c'est la fin, je dis toujours des haricots, non, mais la fin, haricots il y en a encore, mais la fin de la soirée, on va se quitter assez rapidement. Je vous souhaite une très très très très très très belle nuit, faites de beaux rêves, dites à ceux que vous aimez, que vous les aimez et qui vous le disent aussi, hein, pas seulement dans un sens. Alors en tout cas, belle nuit à vous, faites de beaux rêves, à la prochaine, soyez sages et on se retrouve la prochaine fois, à bientôt.

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1: Bélier, avec Neptune en poisson, des changements bénéfiques s'annoncent. Vous les pressentez sans pouvoir encore les formuler.
2: Taureau, si vous avez surnagé dans des eaux agitées ces derniers jours, vous retrouvez enfin le calme et l'apaisement.
3: Gémeaux, si vous êtes à la recherche d'un nouvel emploi, une piste sérieuse se présente. Vous décrochez le job de vos rêves d'ici très peu de temps.
4: Cancer, la lune en scorpion indique qu'une petite pointe de jalousie vous pousse à adopter une attitude possessive envers votre partenaire. Il peut s'en trouver flatté.
5: Lion, vous n'avez pas ménagé votre peine tout au long de cette année. Vous avez mérité de vous poser.
6: Vierge, vous êtes divinement inspiré pour partir en quête de nombreux présents qui combleront vos proches.
7: Balance, Vénus se porte garante de cette journée.

0: 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Vous débordez d'envie, d'idées et de projets.
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